0: Tout de suite, voici un extrait de l'interview de Cyril, programmateur de la radio. Présent dès les débuts de Radio Pulse en 2003, Cyril fait partie de ceux qui ont façonné l'histoire de la station. Bénévole infatigable à ses débuts, il a vu la radio évoluer au fil des années, entre passion, engagement et esprit collectif. Aujourd'hui, programmateur, il nous raconte ses souvenirs des premières années, celles où tout restait à inventer, et nous dévoile les coulisses de son travail quotidien, la découverte de nouveaux artistes, la cohérence des playlists et la recherche constante d'un équilibre entre diversité et identité musicale.
1: Eh bien aujourd'hui, on revient aux origines de Radio Pulse avec quelqu'un qui a connu la station dès ses tout débuts en 2003. Il s'appelle Cyril et fait partie des tout premiers bénévoles de l'aventure. À l'époque, il avait fait même la technique pour la toute première émission bénévole diffusée sur les ondes. Je me rappelle très bien, c'était Terra Nativa. Voilà, avec notre ami Eric Ledruit qu'on salue au passage. Et désormais, programmateur passionné de la radio. Donc voilà, bah, tous les morceaux que vous entendez tout au long de la journée, ou en tout cas une très très grosse partie, et c'est lui qui décide. Voilà, il a fait aussi partie de ceux qui ont littéralement vécu à la radio, travaillant jour et nuit, presque 7 jours sur 7, mine de rien quand même, il y a de cela presque 23 ans, pardon, pour faire exister ce média local, et on va replonger ensemble, à la fois dans ces années pionnières, et voir comment tout ça a évolué, jusqu'à aujourd'hui, où il fait la programmation donc de la radio. Et donc bah, Cyril, tu fais partie des tout premiers à avoir rejoint Radio Pulse à sa création en 2003. Est-ce que tu te souviens de tes premiers jours à la radio?
2: Alors ouais, effectivement, ça remonte à il y a un petit moment. Les premiers jours à la radio, j'ai plein de souvenirs. Après le premier jour en lui-même, je suis pas certain. J'ai plein de bribes de souvenirs, notamment à l'époque du Diagonal, quand on était à l'étage au-dessus du Diagonal. Mais même avant ça, où ça se passait un petit peu dans vos appartements privés, j'ai envie de dire.
1: Appartement, tu veux dire à la cave ou...
2: Ouais.
1: Ah, oh, c'était un peu cheap. Hein.
2: Ouais.
1: Pas beaucoup.
2: Tout à fait. Mais moi, ça m'a permis, c'est un univers que je découvrais complètement, et ça m'a permis de rencontrer plein de personnes, plein de gens avec qui je suis toujours en contact aujourd'hui, et ça m'a permis aussi d'ouvrir un petit peu ma culture musicale sur plein de styles que je ne connaissais pas ou que je connaissais très peu.
1: Ah, c'est vrai qu'on a rencontré des gens fabuleux aussi, qui ont eu une vie ensuite fabuleuse. Moi, j'avais le souvenir, par exemple, dans toute ta petite équipe, puisque à l'époque, tu étais très impliqué dans une association qui s'appelle Bash.
2: Ouais.
1: Voilà, vous organisiez des concerts sur l'ensemble, un gros festival, 2 éditions, il me semble. Et à l'époque, on s'était fait prêter l'étage du bar, c'était le Diagonal. Par notre ami Jean-Louis, que j'ai recroisé d'ailleurs il n'y a pas très longtemps et qu'on salue, qui nous avait dit le deal, par contre, les gars, je vous laisse tout l'étage, mais vous m'organisez des concerts. Et là, on a le gars Romain qui s'est impliqué avec nous aussi,
2: ouais,
1: qui est désormais programmateur du Cargo quand même.
2: Tout à fait, ouais. Y a Romain, à l'époque, il y a aussi Sylvain de l'époque de l'émission du matin.
1: Exactement.
2: Il y avait Quater Black de l'émission Drum and Bass Jungle.
1: Ah, c'est MWH.
2: Ouais, il y avait Kinder Cut, on était vraiment toute une bande de gens et on se voit toujours. Hein. On se croise peut-être un petit peu moins souvent, mais c'était vraiment une super période où il y avait beaucoup de monde à la radio, et effectivement on se croisait, j'ai souvenir de ça, rue du Cygne.
1: Ah oui, rue du Cygne, oui.
2: Rue du Cygne, dans les petits locaux, et c'était vraiment chouette.
1: C'était un peu le système des permanents quand même.
2: Oui, carrément, parce que moi je me rappelle du coup, comme tu le signais tout à l'heure, quand je suis arrivé, il n'y avait pas réellement niveau technique de process d'enregistrement ou etc. Des trucs, enfin, ou en tout cas des choses qui étaient qu'on pouvait améliorer. Et je me rappelle être arrivé avec un logiciel qui s'appelait Acid.
1: Acid Pro, oui.
2: Voilà, Acid Pro et Soundforge aussi, du coup, qui les deux permettaient de faire des choses assez pratiques et un peu plus professionnelles que ce qui se passait avant, quoi.
1: C'est vrai, c'est vrai. Et puis la table de mixage, tu te rappelles de la vieille BST
2: ouais,
1: qu'on avait trouvée dans les encombrants.
2: Ouais, ouais, ouais, ça je m'en rappelle bien.
1: Pour la petite histoire, on l'avait trouvée dans les encombrants, elle était ultra grippée celle-là.
2: Elle nous a bien dépanné quand même.
1: Ouais, elle m'a grésillé un peu quand même.
2: Ouais.
1: Premier micro, j'ai le souvenir que c'était notre camarade Eric qui nous les avait filés, c'était des micros Play School avec des oreilles de Mickey.
2: Ouais, il y a son petit micro orange là effectivement, en plastique avec un switch là, ouais ouais.
1: Et ouais, donc comme je le disais tout à l'heure, t'étais là quasiment presque 7 jours sur 7 et presque 24 heures sur 24. Qu'est-ce qui te motivait autant à l'époque ?
2: Bah, c'est vrai qu'il y a eu une période où effectivement, on était là, enfin j'étais là souvent avec toi notamment, parce qu'il y avait aussi besoin de ça, que moi professionnellement parlant, j'avais rien qui me motivait plus que ça dans cette période-là. Et cette nouvelle aventure de radio me plaisait terriblement, quoi. J'avais envie d'en découvrir un peu plus et surtout on voyait qu'il y avait besoin de main d'œuvre et de tête pour penser à des choses et faire en sorte que ça marche un petit peu mieux, quoi.
0: À l'instant, c'était un extrait de l'interview de Cyril, programmateur de la radio et membre depuis sa création. Vous pouvez retrouver son interview en intégralité sur notre site web à la rubrique podcast en date du 15 octobre 2025.

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2: Tout de suite, Dream Nails avec Organoid, un morceau qui explore la lutte pour rester humain à l'ère numérique, abordant la tech-anxiété et les dérives des entreprises technologiques. Enchaînons avec Automatique, avec Is It Now, un morceau qui allie post-punk et rock électronique, traitant de thèmes contemporains avec des rythmes entraînants et dansants. On poursuit Stand High Patrol avec Back in My Cellar, un morceau qui plonge dans des sonorités dub et reggae, rappelant l'ambiance chaleureuse des soirées en cave. Poursuivons The Head Coaties avec He's Gonna Kill That Girl, Debbie Vocal, offre un mélange énergique de rock garage et de punk, caractéristique de leur style brut et provocateur. 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
1: Tout de suite, Nothing But Real avec Angel's Cry, instrumental. Un morceau de cinématique hybrid rock inspiré par la musique de film plonge dans un univers sonore où se mêlent mystère et émotion. Enchaînons avec Titi SSFU avec Call You Back, un morceau qui, malgré la discrétion du groupe, évoque des thèmes d'angoisse et de stress avec une touche musicale émergente. On poursuit Texoprint avec Diamond Hands, un titre qui explore les aspects sombres de la vie moderne à travers le prisme des dropshippers et des passionnés de crypto-monnaies. Poursuivons Paige Kennedy avec Another Heaven, mêle des influences personnelles à une esthétique musicale variée, illustrant son parcours d'artiste et d'acteur dans l'industrie du divertissement. Continuons, Say She She avec She Who Dares, un puissant hymne psych-funk qui évoque un futur dystopique où les droits des femmes sont menacés, tout en encourageant la résistance et l'autonomisation. 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
3: Tout de suite, Camilla Sparks avec Holy Shit, un morceau qui mêle pop, rock et électro, portant des thèmes provocateurs et émotionnels à travers des paroles percutantes. Enchaînons avec Wax Joe avec Eyes Are Heavy, un morceau du groupe The World Is a Beautiful Place and I Am No Longer Afraid to Die, qui explore la vulnérabilité et la beauté de l'existence. On poursuit This Will Destroy Your Ears avec Gorgeous Eve Holds a Banger Hammer, un morceau post-hardcore de This Will Destroy You qui explore des émotions intenses à travers des compositions atmosphériques. Poursuivons Malik Judy avec L'été indien, un morceau évoquant des souvenirs nostalgiques et des promesses d'amour à travers des mélodies électropop délicates et une voix androgyne. Continuons, Catel avec Rose Chou, artiste française née en 1981, mêle pop et folk dans des textes introspectifs sur la vie quotidienne et les émotions personnelles. 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

0: Tout de suite, voici un extrait de l'interview de Cyril, programmateur de la radio. Présent dès les débuts de Radio Pulse en 2003, Cyril fait partie de ceux qui ont façonné l'histoire de la station. Bénévole infatigable à ses débuts, il a vu la radio évoluer au fil des années, entre passion, engagement et esprit collectif. Aujourd'hui, programmateur, il nous raconte ses souvenirs des premières années, celles où tout restait à inventer, et nous dévoile les coulisses de son travail quotidien, la découverte de nouveaux artistes, la cohérence des playlists et la recherche constante d'un équilibre entre diversité et identité musicale.
1: Et dans tes souvenirs, quelles étaient les plus grandes difficultés du quotidien, ces premiers mois d'existence? C'est pas s'endormir la bouche ouverte et se réveiller en bouffant un cafard ou...
2: Non. Alors le truc le plus... C'est quelque chose qui revenait souvent en fait. C'était tous les matins où on montait tous les deux au pylône.
1: Ouais, toutes les nuits. Ouais.
2: Et où en fait on changeait l'ordinateur complet, la tour complète quoi, de la programmation.
1: Parce qu'à la fois... Il n'y avait pas de disque dur avec une suffisante capacité et des puissances d'ordinateur suffisamment grandes pour copier un programme sur l'ordinateur. Et la technologie faisait aussi qu'il était extrêmement compliqué de pouvoir faire du direct.
2: 56K, mec.
1: On ne
2: pouvait pas faire grand-chose, quoi.
1: Est-ce que tu te souviens, d'un moment particulièrement marquant, j'en sais rien, une anecdote, un concert qu'on organisait ou quelque chose comme ça?
2: Qu'est-ce que ça pourrait être le plus marquant? Non, moi je pense que j'ai pas un moment marquant, je pense que c'est vraiment plusieurs petits moments plutôt marquants, comme je te disais, des soirées là, qu'on passait, notamment rue du Cygne. Je crois que ça devait être le jeudi soir où il y avait les émissions des copains là, qui s'enchaînaient.
1: Oui.
2: Où du coup on venait nous un petit peu plus tôt et on était tous là, c'était vraiment un super moment d'échange où on rigolait, on passait vraiment un bon moment. Et je pense que du coup, ça se retranscrivait dans ce que pouvaient entendre ou écouter les auditeurs.
1: Ouais, et puis même sur l'impact général, je m'en veux bien, ouais, il y avait plein d'émissions sympathiques ces moments-là. Maintenant, je me rappelle aussi, une autre période, la période FJT où tu arrivais des fois très tôt le matin pour installer un studio pour l'équipe du matin, tellement la radio était ruinée, tellement le matériel était pourrave, qu'avec tes copains musiciens, vous avez tous mutualisé un peu de matos, et t'arrivais très tôt, je sais plus, genre sur les coups des 6h du matin, quelque chose comme ça.
2: Oui, parce qu'on commençait à 7h, je crois, l'émission, de 7 à 9,
1: faisait
2: l'émission du matin. Et oui, on avait la chance d'être une bande de gens un peu de la musique, notamment, et on avait tous un petit peu de matériel qui traînait à gauche à droite, un bon micro, un câble, un jack, truc tout con, hein, mais c'est vrai qu'à l'époque on n'avait pas la radio avait pas forcément les moyens d'acheter tout comme
1: Important, on était quelques-uns à bosser vraiment comme des Chinois qui posent des rails dans les rizières pour essayer de faire tourner la boutique, mais ouais, économiquement c'était très compliqué. Parlons maintenant de la programmation et de la ligne musicale. Comme je le disais tout à l'heure, maintenant tu es programmateur de la radio. Comment on passe de bénévole un peu touche à tout à cette fonction stratégique?
2: Eh bien écoute, moi du coup je suis parti de la région il y a 17 ans à peu près pour vivre ma vie professionnelle et perso. Ma vie professionnelle était dans la musique en fait. Je suis toujours aussi actif dans la musique. Je suis notamment régisseur de tournée et plus selon affinité avec les artistes avec lesquels je bosse et ce dont il y a besoin sur la tournée en fait. Et à côté de ça, du coup, je suis revenu sur Alençon il y a un petit peu moins d'un an maintenant. Et donc, je suis repassé par là, par la radio, un peu plus souvent que par avant, même si je venais de temps en temps faire un petit coucou. Et donc, en discutant avec toi de ça, où tu m'as fait part de... du temps que tu aurais besoin de gagner, en fait, si quelqu'un que tu connaissais et en qui tu avais confiance pouvait t'aider là-dessus, sur ce poste, et reprendre ça, quoi.
0: À l'instant, c'était un extrait de l'interview de Cyril, programmateur de la radio et membre depuis sa création. Vous pouvez retrouver son interview en intégralité sur notre site web à la rubrique podcast en date du 15 octobre 2025.

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5: Tout de suite, Self-Appointed Prophets avec Older Wiser, un morceau qui évoque la réflexion sur le passage du temps et la quête de sagesse, tout en questionnant les certitudes de la vie. Enchaînons avec Steven Seagals, avec Freestyler, une reprise bluegrass d'un tube du hip-hop finlandais où les paroles évoquent la créativité et l'énergie du freestyle. On poursuit Bar Italia avec Eye Patch, un morceau qui illustre parfaitement leur style unique mêlant indie et shoegaze tout en abordant des thèmes de la vie urbaine et des relations humaines. 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
2: Tout de suite, Terminus avec Life Has No End. Un groupe français qui mélange rock, pop et électro, explore les défis de la vie moderne à travers des thèmes universels comme l'amour et l'expérience humaine. Enchaînons avec Kingfisher avec Man on the Moon, un morceau qui explore le besoin de suivre ses passions à travers une sonorité folk-rock moderne et des échos d'indie alt. On poursuit Thrice avec Albatross, un titre puissant qui explore les thèmes de l'espoir et des relations complexes, avec des paroles évoquant à la fois des ombres et des lumières. Poursuivons Wet Leg avec Pokémon, un duo britannique de rock indépendant mélange humour et mélodies accrocheuses, explorant des thèmes ludiques dans une ambiance énergique. 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
0: Tout de suite, à Lautrec avec Tout est possible, un titre pop inspirant qui évoque l'espoir et la possibilité de croire en ses rêves. Enchaînons avec Lidélaire, avec Sous ma douche, un morceau disco-punk où l'artiste s'imagine star sous la douche, chantant avec passion et humour des icônes comme Madonna et Michael Jackson. On poursuit Médicis avec Boxes, un projet musical d'Eddie Depreto qui mélange pop et rap pour aborder des thèmes d'identité et d'émotion personnelle. Poursuivons Dust avec Just Like Ice, est un titre du groupe britannique The 1975 qui mélange rock alternatif et éléments électroniques abordant des thèmes introspectifs. Continuons Malik Jody avec Sous Garantie, un album qui mêle pop et électro, explorant des thèmes comme l'amour et la solitude à travers des mélodies accrocheuses et des textes poétiques. 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

0: à Alençon, le collectif Indignons-nous a organisé une journée de soutien à l'hôpital et plus largement au service public de santé. Dans cet extrait de l'interview, deux membres du collectif reviennent sur les raisons de cette mobilisation, sur la situation préoccupante de l'hôpital public, mais aussi sur le sens de leur engagement citoyen. Un échange sincère et inspirant autour de la défense des services publics, de la démocratie participative et de l'importance d'agir, ici et maintenant, pour une société plus juste et solidaire.
1: Eh ben moi, c'est Lisa, voilà. Je suis dans le collectif depuis la première AG qui a eu lieu à l'espace Pyramide le 1er septembre.
2: Et moi, c'est Esmé, j'ai rejoint le collectif Indignons-nous à Alençon quelques jours après dans le cadre du mouvement Bloquons tout.
3: Alors pour commencer, parlons un petit peu de cette journée de soutien à l'hôpital. Est-ce que vous pouvez nous dire ce qui a motivé cette journée de soutien à l'hôpital d'Alençon-Amers?
2: On a décidé de se mobiliser devant l'hôpital d'Alençon-Amers dans le cadre d'un contexte social national de protestation et de manifestation. Donc c'est depuis le 10 septembre qu'il y a ce type de mobilisation. Pourquoi l'hôpital? Parce qu'en fait, le 4 octobre, c'était les 80 ans de la sécurité sociale et que nous souhaitions exprimer notre inquiétude sur la situation et le devenir de la sécurité sociale en France.
3: Et concrètement, comment s'est déroulée cette mobilisation? Quel était le ton de la journée?
1: Alors, on a beaucoup préparé avant parce qu'il y avait pas mal de com à faire. Donc, on s'y est mis à peu près 2 semaines avant. Voilà, entre la presse, entre les réseaux. Il y a eu aussi une visite de 2 autres camarades sur l'hôpital pour rencontrer les syndicats, pour prévenir de cette idée de rassemblement, pour rencontrer la direction aussi. Donc en fait, pour nous, globalement, c'est vrai que ça nous a pris... On était motivés, mais ça nous a pris pas mal d'énergie. Pour nous, le bilan était plutôt positif, hein, même si on aurait aimé qu'il y ait plus de monde. Il y a eu une soignante qui est venue témoigner donc, de ce qui se passe en ce moment à l'hôpital d'Alençon. Il y a eu de la distribution de paroles. Il y avait un syndicat qui était présent, enfin, qui n'est pas dans l'hôpital, mais qui était présent et qui avait préparé un texte. Hein. Et puis ensuite, dans l'après-midi, c'était des ateliers. Donc il y a eu un atelier autour de la prévention, un autre autour du financement de la santé. Voilà. Donc l'idée, c'était aussi d'être ouvert sur les autres, de pouvoir échanger et de s'approprier cette question de la santé. Voilà.
3: Alors justement, qu'est-ce que les personnels hospitaliers, personnels soignants ont exprimé à cette occasion?
1: Bah, en fait, ils nous ont fait part parce qu'il y avait déjà eu, un article qui parlait d'un plan social qui ne disait pas son nom. Donc en fait, de contrats qui ne sont pas reconduits, de fusionnement de services. Hein. La soignante a pu confirmer ça. Voilà, celle qui a pris la parole. Ah oui, il y a eu un moment qui était sympa aussi, c'est qu'on a décidé c'était pas prévu, mais on a défilé voilà, dans l'hôpital. Aussi.
2: Je voudrais ajouter que si la mobilisation elle s'est faite là-bas et que nous avons défilé dans l'hôpital, donc dans l'extérieur de l'hôpital, c'était aussi pour manifester notre soutien au personnel hospitalier, parce qu'on sait qu'ils travaillent dans des conditions de plus en plus difficiles, et que nous avions besoin de manifester aussi notre inquiétude sur l'avenir de l'hôpital d'Alençon-Mamers, qui donne le sentiment aujourd'hui d'être plus dirigé comme une entreprise que comme un service public. Sur les inquiétudes concrètement, bah justement, c'est de savoir comment est utilisé le budget, pourquoi il est aussi déficitaire, quel est l'avenir de l'hôpital, pourquoi est-ce qu'il y a encore et toujours des suppressions de lits, des fusions de services, des contrats qui ne sont pas reconduits. Et en fait, on a le sentiment qu'il n'y a pas de communication ou pas suffisamment de la part de la direction de l'hôpital.
1: Juste d'ailleurs, en fait, j'ai vu ça hier pour reprendre ce que dit, enfin pour poursuivre. Ce que dit Esmé, c'est qu'en fait, il y a une grève le 23 octobre.
3: 23 octobre.
1: Ouais, à l'hôpital d'Alençon.
3: Alors, on parle souvent de fermeture de lits, de pénurie de personnel. Comment ça se traduit localement?
2: Bah, localement, vous avez des gens qui reviennent complètement outrés de la façon dont ils ont été accueillis ou comment ils ont dû patienter aux urgences, en restant sur des brancards pendant des heures dans les couloirs. Vous avez aussi une crispation entre le personnel hospitalier et les patients, mais parce qu'en fait, quand les conditions de travail sont si mauvaises, c'est quand même difficile de maintenir une ambiance, une qualité d'accueil du patient correcte. Et nous, ce qu'on déplore, c'est que à l'hôpital aujourd'hui, à l'exception de quelques services, les gens ressortent mécontents. Là où en fait, l'hôpital, c'est représentatif pour nous de ce que devrait être le respect de la dignité humaine. Et en fait, l'hôpital d'Alençon, c'est... il y a une situation locale qui est inquiétante, mais c'est aussi le reflet de ce qui est devenu l'hôpital en France. Et ça ne fait que se déliter, et il n'y a rien qui est annoncé pour faire progresser les choses. Au contraire, on continue de détricoter ce système.
0: À l'instant, c'était un extrait de l'interview du collectif « Indignons-nous ». Cette interview est disponible en podcast sur notre site web en date du 17 octobre 2025. Tout de suite, Mouse dit ici avec Dead the Cat. Un morceau électronique au ton sombre et humoristique évoquant la mort d'un chat et le désir de vengeance envers un voisin. Enchaînons avec Birking News avec Parachute, un morceau qui mêle habilement rock, pop et électro, explorant des émotions profondes à travers des textes poétiques. On poursuit L'envoûtante avec Hymnes aux Irrassemblables, un morceau qui célèbre les esprits critiques et les irrassemblables à travers un style musical unique, entre rock, rap et trip-hop. Poursuivant, Gris Cornac avec Le soleil en a mis partout, un morceau doux et mélancolique qui explore la nature et les émotions humaines à travers des sonorités folk et une poésie délicate. Continuons, Fils avec Vas-y, un artiste émergent dont le style pourrait séduire les amateurs de sonorités contemporaines et aux paroles évocatrices. 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
2: Tout de suite. Pete avec Smooth, avec Romeo Elvis, un morceau inspiré par des récits personnels et l'authenticité, qui évoque les réalités de la vie urbaine. Enchaînons avec Sunwater, avec Let's Dance the Flames, un morceau aux sonorités entraînantes qui évoque une danse passionnée, bien que peu d'informations soient disponibles à son sujet. On poursuit Winter, avec High de Lullaby, un morceau qui évoque des thèmes de douceur et de réconfort, parfait pour les nuits d'hiver. Poursuivons René Binamé avec La machine à laver, un titre satirique qui mêle humour et réflexion sociale sur la vie quotidienne, emblématique de son style engagé depuis les années 1980. 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
5: 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Bon, j'espère que vous l'avez noté, sinon c'est relou, hein.
6: Tout de suite, Xavier avec On sort encore, feat Gérard Bast, un titre décalé de son album Sprayed Love, qui explore des thèmes de défonce avec un esprit hip-hop unique. Enchaînons avec Anti-Nowhere League, avec So What, un hymne punk controversé sorti en 1981, connu pour ses paroles crues et provocatrices, inspirées par des récits exagérés entendus dans un pub. On poursuit, Accept, avec Metal Heart, un morceau emblématique du heavy metal qui met en avant des riffs puissants et des thèmes de force et de résistance. Poursuivons, AC/DC, avec High Voltage, un morceau emblématique de hard rock sorti en 1975 qui illustre parfaitement l'énergie brute et les riffs puissants du groupe. 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

0: Alençon, le collectif Indignons-nous a organisé une journée de soutien à l'hôpital et plus largement au service public de santé. Dans cet extrait de l'interview, deux membres du collectif reviennent sur les raisons de cette mobilisation, sur la situation préoccupante de l'hôpital public, mais aussi sur le sens de leur engagement citoyen. Un échange sincère et inspirant autour de la défense des services publics, de la démocratie participative et de l'importance d'agir, ici et maintenant, pour une société plus juste et solidaire.
1: Donc cette journée s'inscrivait aussi, vous l'avez dit tout à l'heure, hein, dans les 80 ans de la sécurité sociale. Pourquoi ce clin d'œil à l'histoire ?
2: Bah, en fait, parce que pour nous et puis pour un tas d'autres personnes, en fait, la sécurité sociale, c'est un bien commun. C'est quelque chose qui est devenu fragile parce que son financement est remis en question d'année en année. C'était aussi assez symbolique et que la sécurité sociale, bah, c'est à la fois la santé, c'est à la fois les aides sociales. Donc ça nous paraissait important aussi de faire ce rappel, hein, voilà, pour le 4 octobre.
1: Quel écho avez-vous eu de la part des habitants ? Est-ce que vous sentez une prise de conscience grandissante sur ces sujets ?
3: Alors, la prise de conscience, elle est grandissante, oui. On a eu des échos positifs, mais après, ce qu'on regrette, c'est qu'on était malgré tout, on va être transparent, pas assez nombreux. Alors que c'est un sujet, je pense, qui fait l'unanimité auprès des Alençonnais. Après, l'ambiance était festive. On a des gens qui ne font pas partie du collectif Indignons-nous qui sont venus parce qu'eux-mêmes sont inquiets par la situation.
1: Alors justement, collectif Indignons-nous Alençon, c'est pas que l'hôpital. Voilà, parlons un peu plus en profondeur de ce que vous faites exactement. Pour ceux qui ne vous connaissent pas encore, qu'est-ce que c'est que ce collectif Indignons-nous Alençon et comment le collectif est né ?
2: Alors en fait, on a répondu, donc on va repartir un peu en arrière cet été, les annonces du Premier ministre Bayrou, voilà, sur comment réduire la dette et où faire des économies. Il y a eu un appel citoyen qui est monté un peu en puissance entre juillet, août et septembre. Et donc il y a le collectif Indignons-nous avec qui est né aussi sur Telegram, voilà, donc et qui s'est déployé un peu sur toute la France, dans tous les départements, dans plein de villes. Là sur la Normandie, il y a d'autres villes aussi, Rouen, Le Havre, Caen. Donc moi personnellement, je suis allée sur la boucle Telegram fin août. Et puis il y avait quelques personnes sur Alençon, on a échangé, voilà, on s'est dit qu'il fallait qu'on se rencontre et on s'est mis d'accord sur la date du 1er septembre.
1: Alors vous n'êtes pas un parti politique mais un collectif citoyen, comment vous gardez cette indépendance tout en agissant sur le terrain ?
2: Bah, en fait, je pense que chacun vient avec sa situation, avec ses valeurs, on sait qu'il y a des gens qui sont dans des parties, d'autres qui ne le sont pas. On sait aussi que ça répond vraiment aussi à un besoin de pouvoir reprendre la main sur tout un tas de choses, que les citoyens ont vraiment besoin de ça. On s'est rendu compte aussi que la question de la grève, qu'il fallait aussi être présent, être visible en dehors des dates de grève, voilà, qui étaient

0: qui était annoncée et qui nous semble carrément insuffisante en fait par rapport à la colère qui s'exprime un peu partout. Donc oui, dans le collectif, il y a des gens qui sont plus politisés que d'autres, qui appartiennent voilà, à des partis, à des syndicats aussi, mais c'est pas... En tout cas, pour l'instant, on est protégé. Enfin, je sais pas si c'est le bon mot, mais en tout cas, c'est pas quelque chose qui vient perturber nos âgés ou voilà, la façon dont on va décider une action. Voilà.
1: Et par exemple, moi, j'ai rejoint le collectif Indignons-nous justement parce que je ne souhaite pas ni être dans un parti politique ni dans un syndicat. Et que ça me semblait justement être une formation, une proposition me permettant de m'exprimer et d'envisager des choses en fait. Faut pas que les gens pensent que... Enfin, le terme de collectif, il est important et c'est une autre proposition en fait qui peut socialement s'ajouter à ce que peuvent proposer des partis ou des syndicats. Et comme l'a dit Lisa, en fait, on n'est pas... dans une défiance, comme elle l'a dit également, il y a des gens qui peuvent être au sein du collectif, dans des partis ou dans des syndicats, mais qui ont, j'ai le sentiment, moi, l'intelligence de mettre ça de côté quand ils viennent au collectif. Et l'idée, ça va être plus de mutualiser nos réflexions, nos parcours, pour ensuite décider ensemble, parce qu'on attache beaucoup d'importance à la parole de chacun et à un fonctionnement démocratique entre nous. Parce qu'on ne peut pas demander plus de démocratie si nous-mêmes, on ne l'applique pas entre nous. Enfin, ça paraît évident. Donc voilà. Et on a eu écho que des gens pensent qu'on est politisé. Bah, venez. Vous verrez que ce n'est pas du tout le cas.
2: À l'instant, c'était un extrait de l'interview du collectif Indignons-nous. Cette interview est disponible en podcast sur notre site web en date du 17 octobre 2025.

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5: Tout de suite, Les Caméléons avec La Madrilena, un titre en espagnol sur fond de ska rock qui évoque la solitude mystérieuse inspirée par l'esprit alternatif des années 80. Enchaînons avec Sad Charlie avec Bloodstained, un morceau qui mélange hip-hop et punk tout en explorant des thèmes d'amour et de découverte de soi dans un style inspiré par Kendrick Lamar et Tyler, the Creator. On poursuit Margaret Thatcher avec Guerre froide, un titre qui explore les répercussions de la guerre froide à travers un mélange de punk et de pop, abordant des thèmes sociaux avec humour. Poursuivons Zentone avec Make You Cry, un morceau alternatif rock qui explore des émotions profondes à travers des mélodies émouvantes et des paroles introspectives. 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
1: Tout de suite, au Rouen avec Casual, un morceau d'indie rock aux guitares distordues qui reflète les émotions du quotidien et la mauvaise humeur matinale, extrait de leur album Slacker est venir. Enchaînons avec Mélanie Payne avec Magnolia, un titre qui évoque des thèmes de mélancolie et de beauté, reflet du style unique de l'artiste. On poursuit Zone Jardin avec Simple de même, un morceau qui met en avant des thèmes de nature et de simplicité, apportant une ambiance authentique et apaisante. Poursuivons Grand Blanc avec Belleville, un hommage vibrant au 20e arrondissement de Paris, explorant le besoin d'amour dans un cadre à la fois beau et brutal. 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
4: Souvenez-vous, mardi 15 juillet, la Mystery Machine de Radio Pulse était partie à Écouve pour le Mystery Machine Summer Tour. D'ailleurs, Écouve, c'est une petite ville magnifique issue du regroupement de trois communes, Forges, Radon et Vintanaps, un regroupement qui a eu lieu le 1er janvier 2016. Alors, petit rappel, les habitants d'Écouve sont appelés les Aurécouviens et les Aurécouviennes. Alors pour en savoir plus sur cette commune, laissons la parole donc aux Aurécouviens et aux Aurécouviennes qui ont eu le courage de venir dans la Mystery Machine lorsqu'elle s'est garée à Écouve.
5: Bien, qui d'autre pour nous parler d'Écouve et de ce regroupement de trois communes
6: que le maire d'Écouve.
5: Bonjour, oui. Alain Meillet, d'être avec nous.
7: Bonjour.
5: Comment vous allez?
7: Très bien.
5: Alors, on va parler un petit peu de votre mandat de maire, mais ça fait plus de 10 ans que vous êtes maire d'Écouve.
7: Alors oui, j'ai pris un mandat en cours, le mandat d'avant. Le maire précédent, ayant des problèmes de santé, m'a pris sous son aile pour me guider un petit peu. Et puis voilà, je suis parti après en croisade. Jusqu'à aujourd'hui.
5: Voilà. Et est-ce que vous étiez maire à l'époque où justement Écouve n'était pas regroupé par les trois communes? Est-ce que vous étiez maire d'une des communes?
7: Du tout.
5: Du tout?
7: Non, j'étais élu à Écouve, enfin à Radon, et j'avais déjà fait deux mandats. Et le mandat d'après, quand mon ancien maire a démissionné, là j'étais adjoint par contre. J'étais passé adjoint et après bon, on a refait des élections suite à sa démission.
5: Et ça ressemble à quoi le quotidien d'un maire,
6: ouais,
5: d'une commune de 1500 habitants?
7: Ça va dans
5: un peu plus même.
7: Ça va dans tous les sens. Alors, il y a beaucoup de choses. Hein. Ça va des problématiques entre voisins, d'un chat, d'un chien errant. Il y a un peu tout, quoi. Les commerces, l'école, qui a beaucoup d'activités, évidemment. Les problématiques de classes qui ferment, de choses comme
5: oui.
7: ça. Comme on

0: sont décédés, enfin voilà, ça évolue évidemment pendant tout un mandat. Et à l'intérieur du conseil, on a des commissions, quoi, et on gère tout ce qui est activités périscolaires, scolaires, les activités aussi au centre de loisirs et à la salle, dans les différentes salles. Mm-hmm. Donc il y a beaucoup d'activités quand même à gérer, et les adjoints sont là aussi pour gérer certains secteurs de la commune, parce que moi je peux pas être partout évidemment.
1: C'est sûr. Oui.
0: On va déjà un peu dans tous les sens, mais bon.
2: Ouais. Mm. Et ce conseil municipal, il a évolué. Est-ce que la commune découvre, elle a aussi évolué en 10 ans depuis 2016?
0: Ah ben forcément oui, parce que on a les communes comme Forges et où il n'y a pas d'école, où il n'y a rien, forcément se sont greffés, déjà que l'école était en binôme à l'époque, mais voilà, on a évolué dans tous les domaines pour les trois communes, quoi. Ça a grandi tout le monde, quoi.
1: Et d'ailleurs, si par exemple vous aviez un budget, je pense que c'est un peu le rêve de tout maire, mais si vous aviez un budget illimité pendant une journée, qu'est-ce que vous feriez pour la ville des Couves?
0: C'est un peu compliqué, mais parce que des travaux, ça se met pas en place comme ça
1: c'est
0: du jour au lendemain. Enfin, il y a des dossiers à monter, il y a plein de choses. Et je sais pas, ce serait peut-être d'acheter beaucoup de matériel et puis de l'installer après. Enfin, faire des choix après sur des activités pour les jeunes, pour pas mal de choses, quoi.
2: Mais c'est vrai que ça doit être compliqué de vivre avec, parce que Ecouve n'a pas forcément un budget illimité, donc vous devez faire choisir et vous devez trancher entre tel ou tel projet. C'est pas trop dur justement de faire ces choix-là?
0: Si, bien sûr, parce que il y a beaucoup de personnes qui se sentent frustrées parce qu'on fait pas assez pour d'un côté ou de l'autre, alors que on essaie de faire d'être pragmatique pour pouvoir faire des choses pour la sécurité, pour les voiries, pour un tas de choses qui ne se voient pas forcément, mais au quotidien, qui coûtent très cher, quoi. Mm-hmm. Donc, on fait des choix, on applique ça en conseil, on essaie de faire des votes un peu cohérents pour pouvoir faire des travaux dans chaque commune. C'est ce qu'on a essayé de réaliser pendant le dernier mandat, là, et dans le futur, ça se fera pareil, je pense, quoi. Ouais.
3: Merci à tous d'avoir écouté cet extrait d'interview qui est issu d'une émission qui a eu lieu en direct du village d'Ecouve lorsque la Mystery Machine se baladait un petit peu partout en Normandie. Mais si, souvenez-vous, lors du Mystery Machine Summer Tour. Alors, pour retrouver l'émission entière, eh bien, rendez-vous sur le site radiopulse.fr, onglet podcast, et vous cherchez la date du mardi 15 juillet. Voilà, petite aide que je vous donne comme ça, ça me fait plaisir.
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4: 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Dans ce groove, Tyler Ballgame. Down So Bad propose une soul moderne aux accents mélancoliques. Sur cette dérive, Pussy Miel, Wasted installe une pop indie douce et introspective dans cette étrangeté, Gus Engelhorn, Peperina balance un indie rock décalé et imprévisible sur cette teinte, The Wave Pictures, The House Painted Blue déploie une indie pop douce et narrative dans cette lenteur, King Hannah, Davy Says propose un indie rock envoûtant et mélancolique. 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
2: Dans cette rage, Primal Age, Al Spritens balance un hardcore puissant et engagé. Sur cette noirceur, Aura Kogan, Bury Me installe une folk sombre et envoûtante dans cette énergie. Corridor, Domino propose un indie rock nerveux et hypnotique sur cette légèreté. Johnny Carwash, Aha, It's OK, déploie un rock garage lumineux et insouciant. 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
3: Dans cette brume, Brian's Magic Tears, Krapkis déploie un shoegaze doux et mélancolique sur cette noirceur, Mascara, Nova Ardor installe une indie rock sombre et passionnée, dans cette tension, Fraude, Ride to Hell balance un rock incisif et nerveux. Sur cette texture, Dear Paula, Tin Roofs propose une indie pop rêveuse et mélancolique. 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

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Dans cette brume, Nothing Toothless Call déploie un shoegaze dense et mélancolique sur cette lumière. Congratulations. This Life propose une pop-rock lumineuse et introspective dans cette texture. The Orioles, All In Meta installe une indie-pop psyché aux accents futuristes sur cette tension. V Jester, Thought Criminals balance un rock alternatif incisif et rebelle. 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

0: Souvenez-vous, mardi 15 juillet, la Mystery Machine de Radio Pulse était partie à Écouves pour le Mystery Machine Summer Tour. D'ailleurs, Écouves, c'est une petite ville magnifique issue du regroupement de trois communes, Forges, Radon et Vintanaps, un regroupement qui a eu lieu le 1er janvier 2016. Alors, petit rappel, les habitants d'Écouves sont appelés les Aurécouviens et les Aurécouviennes. Alors pour en savoir plus sur cette commune, laissons la parole donc aux Aurécouviens et aux Aurécouviennes qui ont eu le courage de venir dans la Mystery Machine lorsqu'elle s'est garée à Écouves.
1: Bien, qui d'autre pour nous parler d'Écouves et de ce regroupement de trois communes
2: que le maire
1: d'Écouves. Bonjour, oui. Alain Meillet, d'être avec nous.
3: Bonjour.
1: Comment vous allez?
3: Très bien.
1: Mais en plus, on a pas mal parlé avec la maire adjointe. Et lorsqu'elle nous parlait, on s'est aperçu qu'en fait, elle connaissait beaucoup de monde. Elle nous parlait de plein de maisons, et dire « Ah, cette personne-là habite là », etc. C'est vrai que le fait de connaître les personnes, le fait d'aller à leur rencontre, c'est hyper important dans une commune comme celle-là.
3: Ah bah bien sûr, oui. On a un contact privilégié, évidemment, par rapport aux plus grandes villes, où là, on connaît tous les secteurs, pratiquement. Quoi. Un peu moins sur Forge et Vintanaps, on va dire, parce que c'est plus récent. Mais on arrive quand même à connaître beaucoup de monde partout.
1: Quoi. Et lorsqu'on débute en tant que maire, c'est la première chose qu'on essaie de mettre en place, aller à la rencontre des gens.
3: Alors c'est pas facile, je sais qu'il y a des gens qui réclament d'aller les voir parce que je suis jamais allé chez eux, mais je peux pas aller chez tout le monde. Même à Radon, il y a des gens que je connais bien et je suis pas forcément allé chez eux parce que j'ai pas le temps. Ça, ils ont du mal à le comprendre, quoi. On vous voit pas.
2: Et là, on parle un peu de la vie des personnes qui sont dans cette commune. Mais on parle un peu de votre vie à vous. Moi, je vais compter sur mes petites questions philosophiques. Qu'est-ce que votre rôle de maire vous a appris sur vous-même?
3: Alors, à apprendre à me faire confiance, à faire confiance aux autres et puis à essayer de trouver un compromis pour pouvoir vivre en collectivité. Ça m'a appris aussi à pouvoir faire des projets et puis essayer de faire au mieux pour pouvoir les développer et puis donner un peu d'impulsion au niveau du conseil pour pouvoir donner des directions et savoir où on va.
2: Et justement, en parlant de projet, qu'est-ce que justement vous aimeriez que les habitants retiennent, même les générations futures, d'un projet qui retiennent de votre mandat?
3: Alors,
2: un ou plusieurs peut-être?
3: Non, mais après ce sont les travaux qu'on peut faire dans les églises, dans les chœurs de bourg aussi, parce qu'on a retravaillé beaucoup les chœurs de bourg pour la sécurité, pour un peu tout ça, quoi, pour que tout le monde se sente à l'aise et en sécurité. Donc ça, ce sont des points importants. La voirie aussi en tant que telle, on a beaucoup de voirie sur les trois communes et tous les ans on investit beaucoup, ça se voit pas forcément partout, mais ce sont des gros budgets quand même qui sont investis pour ça. Après, on travaille aussi pour les écoles, pour essayer d'avoir le maximum de confort pour tout le monde, quoi, et ça, c'est important.

0: adjoints qui sont là le matin, enfin pour me remplacer évidemment, quand il y a des choses qui se passent, je suis pas forcément disponible. J'arrive à me libérer de temps en temps, mais c'est pas au quotidien quoi. Donc je me lève à 5h tous les matins pour aller à l'hôpital, et puis à 14h je suis sur la commune.
1: Le matin on a la blouse blanche, et l'après-midi on a le costard.
0: C'est ça.
1: La cravate.
0: Cravate non.
2: Plutôt l'écharpe.
1: Oui, l'écharpe, oui, exactement.
0: L'écharpe, je la mets pas souvent.
2: Sauf pour l'hiver.
0: Pour
2: évidemment.
0: Les mariages, oui, aussi.
3: Merci à tous d'avoir écouté cet extrait d'interview qui est issu d'une émission qui a eu lieu en direct du village d'Écouve lorsque la Mystery Machine se baladait un petit peu partout en Normandie. Mais si, souvenez-vous, lors du Mystery Machine Summer Tour. Alors, pour retrouver l'émission entière, eh bien rendez-vous sur le site radiopulse.fr, onglet podcast, et vous cherchez la date du mardi 15 juillet. Voilà, petite aide que je vous donne comme ça me fait plaisir.

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1: Dans cette dérive, cheveux, je penche, balance un rock expérimental brut et décalé. Sur cette course, Resaca Sonora, à Toda Velocida, envoie un rock latino brûlant et nerveux. Dans cette émotion, Madrias, Herveille-moi, propose une pop française sensible et introspective. Sur cette fantaisie, Cyril Cyril, le cavalier riant, déploie une folk expérimentale, décalée et poétique. 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
3: Dans cette tension, Chalk, Tongue balance un post-punk sombre et hypnotique. Sur cette urgence power plant, Last Will déploie un post-punk nerveux et tendu. Dans cette douceur, Kid Return. First Choice propose une pop mélancolique aux élans nostalgiques. Sur cette intensité, Bad Omens Left for Good envoie un métal moderne sombre et cathartique dans cette rugosité. Margaritas Podridas, Tornillo balance un rock psyché, abrasif et brut. 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

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Dans cette montée, Lip, Waste Your Love délivre une pop rock intense aux élans émotionnels. Sur cette dérision, Dalbéton mange ton compost balance un rock alternatif décalé et satirique. Dans cette élégance, The Monochrome 7, Polaris AA installe une pop party rétro et raffinée. Sur cette pulsation, Catchy Peril, Electricity envoie une électro nerveuse aux vibrations électriques. 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

Salut. Alors nous c'est une bande de potes, on a créé un collectif parce que on avait tous une vie à 100 000 à l'heure. Puis un jour on s'est dit mais what quoi, la vie elle passe. Puis on s'est dit on va créer un tiers lieu. Un tiers lieu, c'est quoi un tiers lieu? C'est un lieu collectif où on partage des savoir-faire.

d'accommoder les légumes au goût des clients et puis de partager un groupe musical. Chaque semaine, on se réunit en collectif. On laisse la parole à chaque individualité pour s'exprimer dans le collectif et pour créer une richesse de partage, non pas une richesse monétaire.

a fait, c'est qu'on a créé une société coopérative d'intérêt collectif. Je crois que ça porte bien son nom. C'est fait par tous et pour tous. Que chacun y trouve sa place. Moi je vous le dis, les tiers-lieux, c'est bien plus qu'une mode, c'est un mode de vie. Le tiers-lieu, il peut pas exister sans le collectif. Un tiers-lieu, c'est avant tout une histoire de partage. C'est un véritable lieu de création, de réseau, d'accueil du public, qu'importe l'âge, la personne. C'est un lieu qui se nourrit de rencontres et d'échanges culturels et intellectuels.

0: Souvenez-vous, mardi 15 juillet, la Mystery Machine de Radio Pulse était partie à Écouves pour le Mystery Machine Summer Tour. D'ailleurs, Écouves, c'est une petite ville magnifique issue du regroupement de trois communes, Forges, Radon et Vintanaps, un regroupement qui a eu lieu le 1er janvier 2016. Alors, petit rappel, les habitants d'Écouves sont appelés les Aurécouviens et les Aurécouviennes. Alors, pour en savoir plus sur cette commune, laissons la parole donc aux Aurécouviens et aux Aurécouviennes qui ont eu le courage de venir dans la Mystery Machine lorsqu'elle s'est garée à Écouves.
1: Bien, qui d'autre pour nous parler d'Écouves et de ce regroupement de trois communes
2: que le maire d'Écouves.
1: Bonjour, oui. Alain Meillet, d'être avec nous.
3: Bonjour.
1: Comment vous allez?
3: Très bien.
1: Lorsqu'on parle d'Écouves, forcément on pense à la forêt d'Écouves. À quel point ça a un impact, cette forêt, sur la vie économique, la vie sportive, la vie même culturelle d'Écouves?
3: Alors, la commune porte bien son nom, hein, Écouves, avec la forêt juste à côté. Ça a été un peu un sujet quand on a cherché le nom de la commune nouvelle. Mais alors, pour nous, c'est un bassin de vie qui est hyper important, quoi. Enfin, c'est la porte du bonheur, on va dire, parce qu'il y a beaucoup de monde à venir. Non, mais c'est vrai. Des trails, des déplacements VTT, marches nordiques, même des promenades avec les familles, les champignons. Enfin, voilà, il y a énormément de choses. Pour les animaux, c'est moins drôle parce qu'il y a beaucoup de passages et ça bouleverse un petit peu la vie des animaux. Ça, c'est, je le conçois. Mais voilà, c'est un terrain de jeu qui est hyper intéressant, qui draine beaucoup de monde en France, parce que quand il y a un trail comme tous les ans, fin mai, début juin, il y a des gens qui viennent de pratiquement les trois quarts de la France, quoi. Et ça, oui. Et c'est de pire en pire.
2: Et justement, est-ce que ce trail où les touristes, ça permet à venir à ce qu'ils se disent qu'on va habiter ici à Écouves, est-ce que ça...
3: Alors peut-être pas. Enfin, il y a peut-être des gens qui se disent, bah, après tout, c'est une belle commune, voilà, c'est sympa, il y a les commerces, il y a tout ce qu'il faut. Mais de là à les déplanter de leur, leur domicile, je suis pas sûr.
1: Ça donne envie de revenir, sûrement.
3: Mais voilà.
2: Oui.
3: On revoit souvent des gens qui... on était là l'an dernier, l'année d'avant, et on revient avec des copains parce qu'on veut leur faire découvrir. C'est des points de chute après pour des vacances éventuellement, ou une semaine pour faire du trail et s'amuser, quoi.
1: C'est ça, bah, il y a eu le trail en mai-juin. Est-ce qu'en juillet-août, il y a d'autres activités qui
3: Alors
1: seront proposées
3: à Écouves?
1: Alors,
3: c'est juillet-août, c'est beaucoup plus calme. Déjà, il y a les vacances, donc ils s'organisent beaucoup moins de choses. Après, il peut y avoir les scouts. Tous les ans, on a un petit groupe de scouts qui viennent et qui vont sur le terrain de la Saint-Jean s'installer. Après, on peut avoir ponctuellement des petites choses, mais c'est rien d'important, quoi.
1: On a entendu parler d'une balade gourmande.
3: Ah oui, alors ça, c'est quelque chose d'extraordinaire.
2: 16 km quand même.
3: Oui, la dernière était pas mal. Ouais. La fin est un peu dure, mais bon, c'était sympa comme tout.
1: Vous pouvez nous raconter un peu, c'est quoi cette balade gourmande?
3: Alors, à l'origine, c'était le président que vous allez interviewer après, qui me dit, mais Alain, les trois comités des fêtes qu'on a sur la commune, parce qu'on a gardé les trois comités historiques de chaque commune, moi j'ai dit, tant que vous marchez, vous fonctionnez indépendamment, voilà, vous entraidez, le matériel, tout ça, tout est en commun. Mais par contre, il avait dit, il faut qu'on essaie de fédérer les trois communes, parce qu'il y a toujours un peu de jalousie, Forges, Radon, Vintanaps, etc. Et il me dit, il faut qu'on trouve quelque chose. Et moi, pour lui avoir proposé, j'ai dit, mais moi j'ai déjà participé à des marches gourmandes à l'extérieur, en Mayenne, et puis... à côté du Mans et dans la Sarthe, et j'ai dit, mais ça, c'est quelque chose de très convivial, et par contre, il faut l'organiser, quoi. Il faut que les trois comités s'y mettent, et puis voilà, on est parti de ça, quoi. Et après, les trois associations ont bossé là-dessus pour pouvoir faire des marches gourmandes dignes de ce nom, parce qu'il y a marche gourmande et marche gourmande.
2: Oui.
3: Là, on a la chance d'avoir Dany Sorel, évidemment, cuisinier, traiteur, enfin voilà, il bourlingue dans tous les sens. Maintenant, il est président des vignerons de Vintanaps. Et c'est que du bonheur, il s'est entouré, les gens sont très cool, et puis voilà, quoi, ça fonctionne super bien.
1: Trop bien. Du coup, l'année dernière, on aura une prochaine édition. L'année prochaine.
3: Ça y est, c'est en cours, ils en parlent déjà.
2: Ouais, génial.
3: Il n'y a rien de fixé encore.
1: La date n'est pas encore fixée.
3: Mais c'est dans les tuyaux.
2: On y sera peut-être avec Radio Pulse.
1: On y sera sûrement avec Radio Pulse. Merci
3: avec
1: beaucoup.
3: Plaisir.
2: Merci beaucoup, Alain.
1: D'être venu
3: merci
1: avec nous dans la Mystery Machine.
3: Et bon courage.
0: Merci à tous d'avoir écouté cet extrait d'interview qui est issu d'une émission qui a eu lieu en direct du village d'Écouve lorsque la Mystery Machine se baladait un petit peu partout en Normandie. Mais si, souvenez-vous, lors du Mystery Machine Summer Tour. Alors, pour retrouver l'émission entière, eh bien rendez-vous sur le site radiopulse.fr, onglet podcast, et vous cherchez la date du mardi 15 juillet. Voilà, petite aide que je vous donne comme ça me fait plaisir.

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1: Dans cette dérive, Maro Maro, Wayfarer propose une électro-ambiance douce et immersive. Sur cette puissance d'Amantra, Big Girl balance un métal moderne énergique et affirmé. Dans cette douceur, Chloé Jara Buto, Jennifer installe une pop intime aux émotions sincères. Sur cette nuance, Nick Wilden, You Can't Have It All, déploie une indie folk mélancolique et sincère. 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
3: Dans cette mélancolie, Random Hearts, Rehearsed Goodbyes, délivre une indie pop sensible sur les adieux. Sur cette ironie, rien faire. Le chanteur propose une pop française détachée et satirique. Dans cette tension, Darcy, Solution, balance un rock électro engagé et percutant. Sur ce groove, The Honnett Brothers, totalement dingue, fusionne funk et rythmes africains. 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
1: 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Dans cette transe, Meg Dradrer, Dance Dance Dance balance une électro tribale hypnotique et percutante sur cette tension, mid-scale. Brain Crash envoie un rock nerveux aux accents chaotiques dans cette déflagration, poppy. Eat the Hate déploie un métal industriel intense et libérateur. Sur cette respiration, Goodbye Karel. Oxyballade installe une pop électronique aérienne et planante. Dans cette folie, Dirty Cloud, Travis the Chimp balance un rock garage déjanté et imprévisible. 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

0: Souvenez-vous, mardi 15 juillet, la Mystery Machine de Radio Pulse était partie à Écouves pour le Mystery Machine Summer Tour. D'ailleurs, Écouves, c'est une petite ville magnifique issue du regroupement de trois communes, Forges, Radon et Vintanaps, un regroupement qui a eu lieu le 1er janvier 2016. Alors, petit rappel, les habitants d'Écouves sont appelés les Aurécouviens et les Aurécouviennes. Alors pour en savoir plus sur cette commune, laissons la parole donc aux Aurécouviens et aux Aurécouviennes qui ont eu le courage de venir dans la Mystery Machine lorsqu'elle s'est garée à Écouves.
1: Maintenant, on retourne à Écouves avec notre troisième invité, Dany Sorel. Bonjour Dany.
2: Bonjour Dany.
3: Bonjour à tous.
1: Vous êtes représentant des vignerons de vin Anaps. Merci d'être avec nous. Alors, pour tous nos auditeurs, vin Anaps s'écrit vin comme le nombre 20.
3: Oui, exactement.
1: Vin Anaps, c'est la ville, la troisième ville qui forme la communauté d'Écouves.
3: Voilà, exactement. Vin Anaps. Et donc, c'est parce que c'est une mesure, le Anaps. Et c'est de là que vient aussi le nom du Anaps.
2: Oui, Didi nous a dit tout à l'heure, et pas comme Simon qui pensait que c'était une variété de vin, voilà.
3: Oui, il y a toute une légende et il y a plusieurs histoires.
2: Ouais.
3: Il y a eu la légende de Charles VII qui serait venu boire des Anaps, donc qui aurait bu 20 Anaps.
1: Et donc ça donne le nom de cette commune.
3: Qui aurait couché à l'hôtel d'Auzé, là, à Alençon. Et donc, que suite à ça, donc, voilà. Donc c'est cette légende, mais bon, bah, du coup... Il y a plusieurs histoires, mais ceci dit, bon, on se garde celle-ci qui est sympa.
1: Ah, j'aime bien celle-là, bien celle-là.
3: Vin Anaps.
2: Mais donc les vignes sont à 20 Anaps.
3: Exactement.
2: Et oui.
3: C'est ce qui a fait d'abord, c'est l'histoire des vignerons a commencé comme ça, c'est qu'on était une bande de copains, une enterrement de vie de garçon, ça ne s'invente pas. Donc c'était très festif, on se marrait bien au bar de 20 Anaps d'ailleurs, ce qui s'appelle le relais du Anaps, où on a gardé les pancartes du
2: oui.
3: relais du Anaps d'abord que vous avez vu. Et donc, on était en train d'enterrer cette vie de garçon, et c'est moi qui a commencé à délirer là-dessus en disant au maire, tiens, monsieur le maire, pourquoi est-ce qu'on n'a pas de vin à 20 Anaps ? Il y a des coteaux et tout ça, ça correspondait bien. Et il nous a pris au mot, et, parce que c'était un maire, un bon vivant, qui est devenu après président des vignes de 20 Anaps d'ailleurs aussi. Et donc, il nous a fait ces 700 pieds de vigne.
2: Wow.
3: Ça fait déjà plus de 26 ans maintenant.
1: Et comment vous les avez choisis, comment vous avez choisi le terrain pour ces 700 pieds de vigne?
3: C'est notre maire qui a vu, parce que c'était pas constructible, tellement c'était mm-hmm. pentu et vallonné. Donc ça appartenait à la commune. Et donc la commune savait pas trop quoi en faire de ce vallon, de ce petit vallon qui était exposé plein sud. Donc il avait tout pour être, il correspondait bien à faire ces 700 pieds de vigne.
1: Et comment vous avez su techniquement faire ces 700 pieds de vigne?
3: Alors là, parce qu'on a monsieur Thierry Bourré, alors là c'est un civiculteur, on a cette chance dans cette commune où il y a tous les corps de métier, et entre autres monsieur Thierry Bourré qui lui est civiculteur, il plante les arbres en forêt un peu partout,
2: mm-hmm.
3: donc avec Jean-Pierre Montébran, un de ses ouvriers d'ailleurs, un de ses employés, qui était très compétent pour faire ces 700 pieds de vigne. Et donc c'est ce qui fait que le maire a tout de suite fait appel à eux, puisqu'ils sont de la commune, hein, il est toujours dans la commune, monsieur Thierry Bourré. Et donc, c'est vrai que ça a été une chance donc de nous planter ces 700 pieds de vigne. Après, eh ben, les bébés sont nés, il faut s'en occuper.
2: Et d'ailleurs, au niveau des cépages, comment on les choisit? Pourquoi?
3: Alors là, justement, ça a été choisi par monsieur le maire. Donc, c'est un cépage gamay qui correspond en Savoie, du côté de Chambéry, ils en ont pas mal. Donc, ça correspondait à peu près avec le climat, soi-disant. Mais avec l'historique, on s'aperçoit que ce n'était pas forcément l'idéal.
2: Okay.
3: Parce que ce gamay, il est sensible à la maladie, au mildiou.
2: Oui, c'est ça.
3: Et donc, c'est là, depuis 25 ans, ils sont... Normalement, ça peut aller jusqu'à 40 ans, à pied de vigne, jusqu'à 40 ans, à pied de vigne. Et là, à 25 ans, 26 ans, on va les renouveler. Et on n'est pas mécontents.

0: Les jeunes viennent faire les vendanges avec nous le vendredi parce qu'ils sont à l'école, donc ils ne peuvent pas le faire le week-end.
1: Ouais.
0: Et donc, on fera ce rouge en faisant du jus de raisin-pomme et on fera le blanc là avec la commune le dimanche, le week-end, une autre vendange.
1: Et donc,
0: ce n'est pas le même. Il se peut que le vin blanc soit plus tardif. Okay. Donc, c'est bien, il y aura deux créneaux pour faire ces vendanges.
2: Merci à tous d'avoir écouté cet extrait d'interview qui est issu d'une émission qui a eu lieu en direct du village d'Écouves lorsque la Mystery Machine se baladait un petit peu partout en Normandie. Mais si, souvenez-vous, lors du Mystery Machine Summer Tour. Alors, pour retrouver l'émission entière, eh bien rendez-vous sur le site radiopulse.fr, onglet podcast, et vous cherchez la date du mardi 15 juillet. Voilà, petite aide que je vous donne comme ça me fait plaisir.
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4: Dans cette nuit, Automobile Club Body Lotion installe une pop électro élégante et sensuelle. Sur cette tension, Davodka, en première ligne, balance un rap engagé au texte incisif. Dans ce rythme, Mina La Fortune, Dance to the Afrobeat, propose un afrobeat festif et entraînant. Sur cette intensité, Orwell, In Your Playground déploie un rock alternatif sombre et immersif. 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

Je commence à être fatigué, Joe. Je crois que j'ai atteint la fin de ma vie de soldat. Ils disent que je suis mal en point. Ils disent que je suis atteint de...

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3: Dans cette puissance, Illumina AD, Days of Blood and Fire déploie un métal épique et incendiaire. Sur cette ironie, coupable, les Huns balancent un rock français satirique et mordant. Dans cette douceur, MoMA, Rodeo propose une indie rock mélancolique et sensible sur cette intensité. Sweet Pill, Shameless, envoie un emo indie vibrant et sincère. 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
1: 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Dans cette nervosité, Shelf Libs, 60K, balance un post-punk électro tendu et urbain. Sur cette mélancolie, dead chic, les fleurs séchées installent un rock alternatif sombre et envoûtant. Dans cette énergie, Red Money, Hang Tight propose un rock nerveux aux accents rebelles. 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
1: Dans cette énergie, Dream Nails, House of Bones balance un rock alternatif brut et libérateur. Sur cette ambiance grand blanc, Belleville installe une pop électro urbaine et mélancolique dans cette trance Mosaï Mosaï. Fourrière déploie un post-rock instrumental hypnotique et intense. Sur cette nuance, Motika, Somewhere in Between, propose une pop alternative mélancolique et introspective. 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

0: Souvenez-vous, mardi 15 juillet, la Mystery Machine de Radio Pulse était partie à Écouves pour le Mystery Machine Summer Tour. D'ailleurs, Écouves, c'est une petite ville magnifique issue du regroupement de trois communes, Forges, Radon et Vintanaps, un regroupement qui a eu lieu le 1er janvier 2016. Alors, petit rappel, les habitants d'Écouves sont appelés les Aurécouviens et les Aurécouviennes. Alors pour en savoir plus sur cette commune, laissons la parole donc aux Aurécouviens et aux Aurécouviennes qui ont eu le courage de venir dans la Mystery Machine lorsqu'elle s'est garée à Écouves.
1: Maintenant, on retourne à Écouves avec notre troisième invité, Dany Sorel. Bonjour Dany.
2: Bonjour Dany.
3: Bonjour à tous.
1: Vous êtes représentant des vignerons de vin Anaps. Merci d'être avec nous.
2: Et d'ailleurs, au niveau des cépages, comment on les choisit? Pourquoi?
3: Alors là, justement, ça a été choisi par monsieur le maire. Donc, c'est un cépage gamay qui correspond en Savoie, du côté de Chambéry, ils en ont pas mal. Donc, ça correspondait à peu près avec le climat, soi-disant. Mais avec l'historique, on s'aperçoit que ce n'était pas forcément l'idéal.
2: Okay.
3: Parce que ce gamay, il est sensible à la maladie, au mildiou.
2: Oui, c'est ça.
3: Et donc, c'est là, depuis 25 ans, ils sont... Normalement, ça peut aller jusqu'à 40 ans, un pied de vigne. Et là, à 25 ans, 26 ans, on va les renouveler. Et on n'est pas mécontent parce qu'on va retrouver des nouveaux cépages, plus résistants à la maladie. Et donc, et en plus, on va s'amuser à faire 350 pieds de blanc, de vin blanc, un nouveau cépage floréal.
1: Ouais.
3: Et qui sera sympa parce que ça nous permettra de faire deux vendanges, parce que comme ça sera deux fois festif. Une fois le vendredi, parce qu'on est en partenariat donc avec le lycée agricole, qui là on fait un jus de raisin pomme.
1: Lycée agricole de C.
3: Voilà, hein, qui est un très bon deal avec le lycée agricole de C. Et donc les jeunes viennent faire les vendanges avec nous le vendredi, parce qu'ils sont à l'école, donc ils ne peuvent pas le faire le week-end.
1: Ouais.
3: Et donc on fera ce rouge en faisant du jus de raisin pomme, et on fera le blanc là avec la commune le dimanche, le week-end, une autre vendange.
1: Et donc
3: ce n'est pas le même, il se peut que le vin blanc soit plus tardif.
1: Okay.
3: Donc c'est bien, il y aura deux créneaux pour faire ces vendanges.
1: Parce que c'est avant tout un esprit convivial,
3: voilà,
1: en fait, cette
3: oui.
1: association.
3: Voilà.
1: Comme tu le dis, il y a des élèves qui vont peut-être se professionnaliser dans ce côté être vigneron. Mais vous êtes avec des bénévoles,
3: voilà.
1: Au nombre de combien dans cette association?
3: On est à peu près 32.
1: 32
3: bénévoles de la commune. Alors on a élargi, puisque maintenant on est avec Radon. Donc il y a des gens de Radon, il y a des gens de Forges qui viennent, hein, ils sont adhérents. Et puis donc ils nous aident, et c'est formidable.

0: C'est ça.
1: Et mélangé à du cidre. Et voilà. C'était extrêmement délicieux. Et puis il existe aussi un petit cocktail que vous avez créé qui est la vignonnette.
2: Voilà, une petite vignonnette. Alors là, donc, c'est un petit apéritif qui est parfumé avec du laurier palme et du vin de noix. Donc des noix qu'on casse en ce moment. On les a fait il y a 8 jours parce que ça se fait entre la Saint-Jean et la Saint-Madeleine. Donc vous voyez, la Saint-Madeleine est le 22 juillet. D'abord on profite pour souhaiter un bon anniversaire, une bonne fête à Mado qui est la secrétaire trésorière.
0: C'est le moment.
2: Qui sera Madeleine, voilà. Et donc, c'est pour ça, c'est vert, les noix sont vertes et donc elles macèrent bien dans le vin et donc ça nous fait un petit cocktail.
1: Et d'ailleurs, au niveau de la fabrication, on a pu voir le pressoir, un très très vieux pressoir quand même. Est-ce que vous pouvez nous raconter un petit peu le processus ?
2: Alors le processus, c'est un vieux pressoir en bois qui a été fait par Michel Hernoux, un ancien menuisier justement, qui était un bon artisan, qui l'a tout refait. Et donc ce pressoir, donc, il est vraiment à l'ancienne avec des calipotis en bois et donc vraiment qui presse le jus tel qu'il est. On le piétine un petit peu justement, c'est sympa. et donc après les grains s'écrasent bien. Et comme vous avez vu, le jus va descendre directement dans nos cuves. On a encore un nouveau procédé. Tous les ans, on s'améliore. C'est pour ça que c'est bien, parce que ça fusionne pas mal avec toutes les équipes qu'on a. Et toutes les idées sont bonnes à prendre. Et là, cette idée de récolter le pur jus, et on va même mettre un robinet à 30 cm au-dessus de la cuve pour pas qu'il y ait de dépôt du tout. Ça sera du pur jus de raisin. Oh. Et c'est surtout là-dessus qu'on s'amuse à faire avec ce jus de raisin, la pomme. Comme on dit, c'est une boisson bien de chez nous. On nous appelle les chimistes, d'ailleurs. Parce que moi, qui aime les sauces et qui aime la restauration, j'aime aussi trouver des saveurs différentes. Et pas trop fort en alcool, surtout, c'est pas l'histoire de faire beaucoup de choses avec de l'alcool. C'est surtout pour faire plaisir à la commune, les gens de la commune qui peuvent boire cette boisson, qu'on boit à la Saint-Jean, qu'on boit à toutes ces festivités. On n'est pas des commercialisants. Nous sommes une association. Et donc, cette boisson, elle est bue par les gens de la commune.
3: Merci à tous d'avoir écouté cet extrait d'interview qui est issu d'une émission qui a eu lieu en direct du village d'Écouves lorsque la Mystery Machine se baladait un petit peu partout en Normandie. Mais si, souvenez-vous, lors du Mystery Machine Summer Tour. Alors, pour retrouver l'émission entière, eh bien rendez-vous sur le site radiopulse.fr, onglet podcast, et vous cherchez la date du mardi 15 juillet. Voilà, petite aide que je vous donne comme ça me fait plaisir.

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2: Dans cette douceur, chaton laveur, la source installe une pop introspective aux accents sensibles sur cette urgence, fils. Putain, on kerve balance une chanson française brute et nerveuse. Dans cette lumière, Silent Mode, The Bright Side, propose une pop indie lumineuse et optimiste. Sur cette tension, pas dingue, Predator déploie un rock alternatif sombre et percutant. 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
4: 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Dans cette tension, Kaoma, L-Duty balance un rap incisif aux accents urbains. Sur cette dérive, Gabriel Kroger, Je ne m'en sortirai jamais, livre une chanson brute et désabusée. Dans cette douceur, Joe the Man the Music, Shoulders installe une soul-indie chaleureuse et apaisante. Sur cette profondeur, IAM, naît sous la même étoile, déploie un hip-hop français engagé et intemporel. 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
1: Dans cette poursuite, Osam, Chase the Dog, balance une électro nerveuse et immersive. Sur cette élégance, la femme, Paradigme installe une pop électro chic et hypnotique. Dans cette énergie, les Shirley, Not My Problem, envoient un rock garage punchy et libérateur. Sur cette douceur, Mule Jenny, You're Trying to Tell Me Something déploie Sigictan, une folk indie sensible et intime. 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

0: Souvenez-vous, mardi 15 juillet, la Mystery Machine de Radio Pulse était partie à Écouves pour le Mystery Machine Summer Tour. D'ailleurs, Écouves, c'est une petite ville magnifique issue du regroupement de trois communes, Forges, Radon et Vintanaps, un regroupement qui a eu lieu le 1er janvier 2016. Alors, petit rappel, les habitants d'Écouves sont appelés les Aurécouviens et les Aurécouviennes. Alors pour en savoir plus sur cette commune, laissons la parole donc aux Aurécouviens et aux Aurécouviennes qui ont eu le courage de venir dans la Mystery Machine lorsqu'elle s'est garée à Écouves.
1: Maintenant, on retourne à Écouves avec notre troisième invité, Dany Sorel. Bonjour Dany.
2: Bonjour Dany.
3: Bonjour à tous.
1: Vous êtes représentant des vignerons de vin Anaps. Merci d'être avec nous.
2: On a pu voir le pressoir, un très voilà. vieux pressoir voilà. quand même. Est-ce que vous pouvez nous raconter un petit peu le processus?
3: Alors le processus, c'est un vieux pressoir en bois qui a été fait par Michel Ernoux, un ancien menuisier justement, qui était un bon artisan, qui l'a tout refait. Et donc ce pressoir, donc il est vraiment à l'ancienne avec des calipotis en bois et donc vraiment qui presse le jus tel qu'il est. On le piétine un petit peu justement, mm-hmm. c'est sympa. et donc après les grains s'écrasent bien. Et comme vous avez vu, le jus va descendre directement dans
1: Exactement.
3: Nos cuves. On a encore un nouveau procédé. Tous les ans, on s'améliore. C'est pour ça que c'est bien, parce que ça fusionne pas mal avec toutes les équipes qu'on a. Et toutes les idées sont bonnes à prendre. Et là, cette idée de récolter le pur jus, et on va même mettre un robinet à 30 cm au-dessus de la cuve pour pas qu'il y ait de dépôt du tout. Ça sera du pur jus de raisin. Oh. Et c'est surtout là-dessus qu'on s'amuse à faire avec ce jus de raisin, la pomme. Comme on dit, c'est une boisson de bien de chez nous. Hein. On nous appelle les chimistes, d'ailleurs. Parce que moi, qui aime les sauces et qui aime la restauration, j'aime aussi trouver des saveurs différentes. Et pas trop fort en alcool, surtout. Ce n'est pas l'histoire de faire beaucoup de choses avec de l'alcool. C'est surtout pour faire plaisir à la commune, les gens de la commune qui peuvent boire cette boisson. Qu'on boit à la Saint-Jean, qu'on boit à toutes ces festivités, on n'est pas des commercialisants. Nous sommes une association et donc cette boisson, elle est bue par les gens de la commune.
2: Et d'ailleurs, on peut le boire avec en mangeant quoi? Quel bon fromage?
3: Avec un petit fromage, c'est très bien parce que c'est aigre doux et ça se boit très très très bien avec une bonne viande aussi, un bon faux filet grillé.
2: Est-ce qu'on peut s'en servir comme vin de cuisine aussi pour
3: En réduction, oui, une bonne sauce. Au cidre, d'abord, ça c'est formidable parce que par contre il faut une réduction de 3/4.
2: D'accord.
3: Après une petite réduction de 3/4 avec des échalotes revenues, un petit fond de veau, je peux vous dire, et un petit fromage camembert dedans à la dernière minute. Vous mangez une andouillette avec ça, c'est formidable.
1: Là, c'est le traiteur qui parle.
3: Ah oui, l'andouillette grillée avec un petit vin comme ça réduit, c'est extra.
2: Ok.
1: C'est super intéressant le fait que vous gardiez ce côté hyper traditionnel entre le pressoir, le fait de garder les dates, etc. C'est vraiment quelque chose qui vous tient à cœur, ce côté traditionnel.
3: De faire les choses à l'ancienne. Je vous dis, c'est pour ça, nous, c'est assez folklorique, tout en gardant les choses traditionnelles et puis locales. Oui. Que ça soit une boisson qui reste locale. Et justement, il y a de la recherche à faire, parce que je pense que les boissons, justement, c'est pas forcément un grand cru, un grand vin. On peut s'amuser à faire des mariages, à faire des assemblages. Mm-hmm. Et justement, les assemblages, c'est pas d'hier. Il y a beaucoup d'assemblages dans les cépages. Mais là, avec ce mariage du cidre, c'est assez marrant. D'abord, vous pourrez en boire une petite gorgée tout à l'heure. Ce mariage, parce que oui, votre technicien n'a pas bu, mais il va y goûter.
1: Le technicien, c'est Tony, qui aura le plaisir d'en goûter à la fin de l'émission.
3: Tout à fait.
1: D'ailleurs, les vendanges, ce seront en septembre, si j'ai bien
3: Exactement.
1: Compris.
3: Exactement. Alors justement, ça va être sûrement plus précoce que d'habitude.
1: Parce qu'il fait beau.
3: Avec Mais le temps, on n'a rien à envier aux gens du Sud. Maintenant, notre vendange sera sûrement vers peut-être fin septembre, tout début octobre.
1: Et puis comme vous l'avez dit, c'est un vin qui est fait pas pour le vendre mais pour faire la fête. Donc si on veut le goûter, il va falloir venir faire la fête avec vous.
3: Et vous êtes conviés de passer si vous voulez. Ça sera sympa.
2: Et moi je me demandais, est-ce que vous vous souvenez de votre tout premier verre de vin que vous avez bu
3: Oui, tout à fait. D'abord, il y a monsieur Thierry Bourret qui s'est amusé à faire une mesure qui correspond au Anaps.
2: Ok.
3: Et on a gardé d'abord quelques bouteilles parce qu'on a une collection. Quand vous êtes descendu à la cave, vous avez peut-être vu, il y a au moins 35 bouteilles qui sont des bouteilles de collection, des vins de garde, évidemment.

0: fruité, mais assez sec. Quand
1: assez
0: même.
1: Sec.
2: Et on pourra le goûter.
0: Alors, évidemment, on s'amusera à mettre un petit cassis dedans si on voit qu'il est un peu trop sec. On a toujours une petite chose à remettre. Si
2: et on pourra le goûter à quelle période?
0: Eh bien, là, c'est environ février-mars déjà. Parce que justement, le vin blanc et le rosé, on s'est amusé à faire du rosé aussi. C'est bien plus facile à faire que le vin rouge. C'est pour ça que le vin rouge, on va le garder surtout en jus, un bon jus de raisin. Mm-hmm. Mais pour fabriquer le vin rouge, c'est quand même un drôle de métier. Hein. Que le vin blanc et le rosé, ça se presse comme le cidre. Et après, ça se vinifie, mais c'est plus facile à vinifier.
1: D'accord.
0: Donc, on essaie de se simplifier les choses.
2: Ben, on a hâte de goûter toutes tes boissons en février, lors des vendanges, ou alors après l'émission à 19h. Mais ça, c'est pour les intimes.
0: Voilà.
2: Merci beaucoup, Dany, d'avoir été avec nous.
0: Merci beaucoup à vous et de votre accueil.
3: Merci à tous d'avoir écouté cet extrait d'interview qui est issu d'une émission qui a eu lieu en direct du village d'Écouves lorsque la Mystery Machine se baladait un petit peu partout en Normandie. Mais si, souvenez-vous, lors du Mystery Machine Summer Tour. Alors, pour retrouver l'émission entière, eh bien rendez-vous sur le site radiopulse.fr, onglet podcast, et vous cherchez la date du mardi 15 juillet. Voilà, petite aide que je vous donne comme ça me fait plaisir.

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6: Dans cette rêverie, Forever Pavo, Joe et Rose déploient une pop psyché élégante et cinématographique sur cette énergie. Commodore, top of the box, balance un rock garage nerveux et vintage. Dans cette intensité, Criminal Hero, You Better Believe, envoie un rock alternatif puissant et motivant. Sur ce groove, Malted Milk, Shouldn't Talk About It, propose un blues soul chaleureux et sincère. 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
1: 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Dans cette élégance, Parlor Greens, Emerald installe un jazz funk instrumental, fluide et raffiné. Sur cette explosion, Story of the Year, Gasoline, All Rage, Still Only Numb, balance un rock alternatif intense et cathartique dans cette tension, la caution, Monde Libre, propose un hip-hop français sombre et engagé. Sur cette dérision, Gargantua, Lucifer, je pense à toi, envoie un rock alternatif satirique et décalé. 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

0: savez ce que vous mangez là? C'est du steak avec des boulettes entre les doigts de pied. C'est un bon goût.
1: C'est très agréable, monsieur, je vous remercie.
0: Et la sauce, c'est de la morve séchée. Tu sais bien que madame Philippe, la patronne, se coupe des morceaux de nichon pour en faire des ravioles.
2: Oh, c'est dégueulasse, merde.
1: Non, attends, c'est censé être l'homme le plus classe. Il va sans doute nous présenter ses excuses.
0: Tu sais, tes excuses, tu peux te les coller au cul, tout comme ton beefsteak. Sauf que le beefsteak, ça sert à rien, le patron l'a déjà fait, il a craché dessus.
3: Non, pas craché, le patron, il crache pas dans les plats.
0: Allons, vieux, même dans les grands restaurants, on crache dans les plats, alors dans ce taudis, je vois pas pourquoi il se ferait chier. Ah, je vous laisse manger, bon appétit.
4: Souvenez-vous, mardi 15 juillet, la Mystery Machine de Radio Pulse était partie à Écouves pour le Mystery Machine Summer Tour. D'ailleurs, Écouves, c'est une petite ville magnifique issue du regroupement de trois communes, Forges, Radon et Vintanaps, un regroupement qui a eu lieu le 1er janvier 2016. Alors, petit rappel, les habitants d'Écouves sont appelés les Aurécouviens et les Aurécouviennes. Alors pour en savoir plus sur cette commune, laissons la parole donc aux Aurécouviens et aux Aurécouviennes qui ont eu le courage de venir dans la Mystery Machine lorsqu'elle s'est garée à Écouves.
5: Bien, qui d'autre pour nous parler d'Écouves et de ce regroupement de trois communes
6: que le maire
5: d'Écouves. Bonjour, oui. Alain Meillet, d'être avec nous.
7: Bonjour.
5: Comment vous allez?
7: Très bien.
5: Alors, on va parler un petit peu de votre mandat de maire, mais ça fait plus de 10 ans que vous êtes maire d'Écouves.
7: Alors oui, j'ai pris un mandat en cours, le mandat d'avant. Le maire précédent, ayant des problèmes de santé, m'a pris sous son aile pour me guider un petit peu. Et puis voilà, je suis parti après en croisade. Jusqu'à aujourd'hui. Voilà.
5: Et est-ce que vous étiez maire à l'époque où justement Écouves n'était pas regroupé par les trois communes? Est-ce que vous étiez maire d'une des communes?
7: Du tout.
5: Du tout?
7: Non, j'étais élu à Écouves, enfin à Radon, et j'avais déjà fait deux mandats. Et le mandat d'après, quand mon ancien maire a démissionné, là j'étais adjoint par contre. J'étais passé adjoint et après bon, on a refait des élections suite à sa démission.
5: Et ça ressemble à quoi le quotidien d'un maire,
6: ouais,
5: d'une commune de 1500 habitants?
7: Ça va dans
5: un peu plus même.
7: Ça va dans tous les sens. Alors, il y a beaucoup de choses. Hein. Ça va des problématiques entre voisins, d'un chat, d'un chien errant. Il y a un peu tout, quoi. Les commerces, l'école, qui a beaucoup d'activités, évidemment. Les problématiques de classes qui ferment, de choses comme
5: oui.
7: ça, comme on voit partout. Hein. Après, voilà, c'est pas lié qu'à notre commune. Et puis, toutes les activités qu'on peut avoir sur la commune aussi. Enfin, il y a beaucoup de choses à gérer et à essayer de fidéliser pour pouvoir avoir de l'activité sans arrêt. Quoi.
5: Mais heureusement, pour ça, vous n'êtes pas tout seul.
7: Non.
5: Il y a quand même un conseil municipal.
7: Bien sûr.
5: Et il est composé de combien de personnes?
7: Alors, on est à l'origine, on est 23 conseillers avec moi-même. Et on a des démissions aussi, des personnes qui sont parties, qui sont décédées. Enfin voilà, ça évolue évidemment pendant tout un mandat. Et à l'intérieur du conseil, on a des commissions, quoi. Et on gère tout ce qui est activités périscolaires, scolaires, les activités aussi au centre de loisirs et à la salle, dans les différentes salles.
6: Mm-hmm.
7: Donc il y a beaucoup d'activités quand même à gérer. Et les adjoints sont là aussi pour gérer certains secteurs de la commune. Parce que moi, je ne peux pas être partout, évidemment.
5: C'est sûr.
6: Oui.
7: On va déjà un peu dans tous les sens. Mais bon.
5: Ouais. Mmh. Et ce conseil municipal, il a évolué. Est-ce que la commune d'Écouves, elle a aussi évolué en 10 ans depuis 2016?
7: Ah ben forcément, oui, parce que on a les communes comme Forges, et où il n'y a pas d'école, où il n'y a rien, forcément, se sont greffés déjà que l'école était en binôme à l'époque. Mais voilà, on a évolué dans tous les domaines pour les trois communes, quoi. Ça a grandi tout le monde, quoi.
6: Et d'ailleurs, si par exemple vous aviez un budget, je pense que c'est un peu le rêve de tout maire, mais si vous aviez un budget illimité pendant une journée, qu'est-ce que vous feriez pour la ville d'Écouves?
5: Ça, c'est une question philosophique.
7: Oui, mais c'est un peu compliqué, mais parce que des travaux, ça se met pas en place comme ça
6: c'est
7: du jour au lendemain. Enfin, il y a des dossiers à monter, il y a plein de choses. Et je sais pas, ce serait peut-être d'acheter beaucoup de matériel et puis de l'installer après, enfin faire des choix après sur des activités pour les jeunes, pour pas mal de choses quoi.
5: Mais c'est vrai que ça doit être compliqué de vivre avec, parce que Ecou va pas forcément un budget illimité, donc vous devez faire choisir et vous devez choisir et vous devez trancher entre tel ou tel projet. C'est pas trop dur justement de faire ces choix là
7: Si, bien sûr, parce que il y a beaucoup de personnes qui se sentent frustrées parce qu'on fait pas assez pour d'un côté ou de l'autre, alors que on essaie de faire d'être pragmatique pour pouvoir faire des choses pour la sécurité, pour les voiries, pour un tas de choses qui ne se voient pas forcément, mais au quotidien qui coûtent très cher, quoi. Mm-hmm. Donc on fait des choix, on applique ça en conseil, on essaie de faire des votes un peu cohérents pour pouvoir faire des travaux dans chaque commune. C'est ce qu'on a essayé de réaliser pendant le dernier mandat, là, et dans le futur, ça se fera pareil, je pense, quoi, ouais.
4: Merci à tous d'avoir écouté cet extrait d'interview qui est issu d'une émission qui a eu lieu en direct du village d'Écouves lorsque la Mystery Machine se baladait un petit peu partout en Normandie. Mais si, souvenez-vous, lors du Mystery Machine Summer Tour. Alors, pour retrouver l'émission entière, eh bien rendez-vous sur le site radiopulse.fr, onglet podcast, et vous cherchez la date du mardi 15 juillet. Voilà, petite aide que je vous donne comme ça, ça me fait plaisir.
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8: Dans cette dérive, Gabriel Kruger, Je ne m'en sortirai jamais, livre une chanson brute et désabusée. 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Dans cette douceur, Kids Return, First Choice, installe une pop mélancolique aux élans nostalgiques sur cette intensité. Sweet Pill, Shameless, délivre un emo indie vibrant et sincère. Dans cette puissance d'amantra, Big Girl envoie un métal moderne, énergique et affirmé. 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
2: Dans cette douceur, chatourne laveur. La source installe une pop introspective aux accents sensibles. Sur cette délicatesse, Mule Jenny, You're Trying to Tell Me Something déploie une folk indie intime et sincère. Dans cette intensité, Bad Omens Left for Good balance un métal moderne sombre et cathartique sur cette texture. Dear Paula, Teen Roofs propose une indie pop rêveuse et mélancolique. 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
3: Dans cette mélancolie, Random Hearts, Rehearsed Goodbyes propose une indie pop sensible autour des adieux. Sur cette respiration, Goodbye Karel, Oxyballade installe une pop électronique aérienne et planante. Dans cette douceur, Chloé Jarabuto, Jennifer délivre une pop intime aux émotions sincères. Sur cette tension, Bleakness, Blind Devotion balance un post-punk sombre et habité. 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

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Dans cette explosion, Story of the Year, Gasoline, All Rage Still Only Numb balance un rock alternatif intense et cathartique. Sur cette lenteur, King Hannah, Davey Says, installe un indie rock envoûtant et mélancolique dans cette énergie. Nenu, s'il vous plaît, faites du bruit, propose un rap festif et percutant. Sur cette déflagration, Poppy, Eat the Hate envoie un métal industriel brutal et libérateur. Dans cette nuit, Automobile Club, Body Lotion délivre une pop électro élégante et sensuelle. 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

0: Souvenez-vous, mardi 15 juillet, la Mystery Machine de Radio Pulse était partie à Écouves pour le Mystery Machine Summer Tour. D'ailleurs, Écouves, c'est une petite ville magnifique issue du regroupement de trois communes, Forges, Radon et Vintanaps, un regroupement qui a eu lieu le 1er janvier 2016. Alors, petit rappel, les habitants d'Écouves sont appelés les Aurécouviens et les Aurécouviennes. Alors pour en savoir plus sur cette commune, laissons la parole donc aux Aurécouviens et aux Aurécouviennes qui ont eu le courage de venir dans la Mystery Machine lorsqu'elle s'est garée à Écouves.
1: Bien, qui d'autre pour nous parler d'Écouves et de ce regroupement de trois communes
2: que le maire d'Écouves.
1: Bonjour oui. Alain Meillet d'être avec nous.
3: Bonjour.
1: Comment vous allez?
3: Très bien.
1: Mais en plus, on a pas mal parlé avec la maire adjointe et lorsqu'elle nous parlait, on s'est aperçu qu'en fait, elle connaissait beaucoup de monde. Elle nous parlait de plein de maisons et dire cette personne-là habite là, etc. C'est vrai que le fait de connaître les personnes, le fait d'aller à leur rencontre, c'est hyper important dans une commune comme celle-là.
3: Ah bah bien sûr, oui. On a un contact privilégié évidemment par rapport aux plus grandes villes où là, on connaît tous les secteurs pratiquement, quoi. Un peu moins sur Forges et Vintanaps, on va dire, parce que c'est plus récent. Mais on arrive quand même à connaître beaucoup de monde partout.
1: Oui. Et lorsqu'on débute en tant que maire, c'est la première chose qu'on essaie de mettre en place, aller à la rencontre des gens.
3: Alors c'est pas facile, je sais qu'il y a des gens qui réclament d'aller les voir parce que je suis jamais allé chez eux, mais je peux pas aller chez tout le monde. Même à Radon, il y a des gens que je connais bien et je suis pas forcément allé chez eux parce que j'ai pas le temps. Et ça, ils ont du mal à le comprendre, quoi. On vous voit pas.
2: Et là, on parle un peu de la vie des personnes qui sont dans cette commune. Mais on parle un peu de votre vie à vous. Moi, je vais compter sur mes petites questions philosophiques. Qu'est-ce que votre rôle de maire vous a appris sur vous-même?
3: Alors, à apprendre à me faire confiance, à faire confiance aux autres et puis à essayer de trouver un compromis pour pouvoir vivre en collectivité. Ça m'a appris aussi à pouvoir faire des projets et puis essayer de faire au mieux pour pouvoir les développer et puis donner un peu d'impulsion au niveau du conseil pour pouvoir donner des directions et savoir où on va.
2: Et justement, en parlant de projet, qu'est-ce que justement vous aimeriez que les habitants retiennent, même les générations futures, d'un projet qu'ils retiennent de votre mandat?
3: Alors,
2: un ou plusieurs peut-être?
3: Non, mais après ce sont les travaux qu'on peut faire dans les églises, dans les chœurs de bourg aussi, parce qu'on a retravaillé beaucoup les chœurs de bourg pour la sécurité, pour un peu tout ça, quoi, pour que tout le monde se sente à l'aise et en sécurité. Donc ça, ce sont des points importants. La voirie aussi en tant que telle, on a beaucoup de voirie sur les trois communes et on, tous les ans on investit beaucoup, ça se voit pas forcément partout, mais ce sont des gros budgets quand même qui sont investis pour ça. Après, on travaille aussi pour les écoles, pour essayer d'avoir le maximum de confort pour tout le monde, quoi, et ça, c'est important. Donc, je dirais que le métier de maire, c'est aussi de garder le patrimoine et de garder tout ce qui est en activité, en bon état, pour pouvoir donner aux générations futures.
1: Ouais, c'est penser au futur, au présent et aussi au passé.
3: Complètement.
1: C'est assez dur, je pense,
3: de trouver
1: l'équilibre.
2: Pour concilier tout ça.
1: Ouais, faut faire des choix. D'ailleurs, en parlant d'équilibre, vous avez un autre métier en plus que d'être maire.
3: Oui. Je travaille à l'hôpital d'Alençon en cuisine.
1: En cuisine. Pareil,
2: génial.
1: Cet équilibre entre vie professionnelle et une autre vie professionnelle. Pareil, c'est pas trop dur à trouver cet équilibre.
3: C'est un peu compliqué.
1: Après, surtout au début, je pense.
3: J'ai des adjoints qui sont là le matin, enfin pour me remplacer évidemment. Quand il y a des choses qui se passent, je suis pas forcément disponible. J'arrive à me libérer de temps en temps, mais c'est pas au quotidien, quoi. Donc je me lève à 5h tous les matins pour aller à l'hôpital et puis à 14h je suis sur la commune.
2: Le matin on a la blouse blanche et l'après-midi on a le costard.
3: C'est ça.
2: La cravate.
3: Cravate non.
1: Plutôt
3: parce
1: l'écharpe.
2: Oui, l'écharpe, oui, exactement.
3: L'écharpe, je ne la mets pas souvent.
1: Sauf l'hiver,
3: pour
1: évidemment.
3: Les oui, aussi.
0: Merci à tous d'avoir écouté cet extrait d'interview qui est issu d'une émission qui a eu lieu en direct du village d'Écouves lorsque la Mystery Machine se baladait un petit peu partout en Normandie. Mais si, souvenez-vous, lors du Mystery Machine Summer Tour. Alors, pour retrouver l'émission entière, eh bien rendez-vous sur le site radiopulse.fr, onglet podcast, et vous cherchez la date du mardi 15 juillet. Voilà, petite aide que je vous donne comme ça me fait plaisir.

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1: Dans cette folie, Dirty Cloud, Travis the Chimp balance un rock garage déjanté et imprévisible. Sur cette élégance, la femme, Paradigme, installe une pop électro rétro et hypnotique. Dans cette nuit, Focus Agun Inch, Nuit Blanche propose une chanson festive et nocturne sur cette ambiance dead chic, All Seasons Change, déploie un rock alternatif sombre et envoûtant. 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
3: Dans cette énergie, Starbenders, 21e Century, Digital Boy, balance un glam rock moderne et rebelle. Sur cette nuance, Nick Wildon, You Can't Have It All, propose une indie folk mélancolique et sincère dans cette douceur. Puce et miel, Wasted installe une pop indie délicate et introspective. Sur ce groove, The Honnett Brothers, totalement dingue, fusionne funk et rythme africain festif. 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

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Dans cette étrangeté, Gus Engelhorn, Peperina propose un indie rock décalé et imprévisible. Sur cette énergie, les Shirley, Not My Problem, envoient un rock garage punchy et libérateur. Dans cette nuance, Motika, Somewhere in Between, installe une pop électro mélancolique et introspective sur cette lumière, congratulations. This Life délivre une pop rock lumineuse et introspective dans ce groove. Parlor Greens, Emeralds déploie un jazz funk instrumental fluide et élégant. 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

0: Souvenez-vous, mardi 15 juillet, la Mystery Machine de Radio Pulse était partie à Écouves pour le Mystery Machine Summer Tour. D'ailleurs, Écouves, c'est une petite ville magnifique issue du regroupement de trois communes, Forges, Radon et Vintanaps, un regroupement qui a eu lieu le 1er janvier 2016. Alors, petit rappel, les habitants d'Écouves sont appelés les Aurécouviens et les Aurécouviennes. Alors pour en savoir plus sur cette commune, laissons la parole donc aux Aurécouviens et aux Aurécouviennes qui ont eu le courage de venir dans la Mystery Machine lorsqu'elle s'est garée à Écouves.
1: Bien, qui d'autre pour nous parler d'Écouves et de ce regroupement de trois communes
2: que le maire d'Écouves.
1: Bonjour, oui. Alain Meillet, d'être avec nous.
3: Bonjour.
1: Comment vous allez?
3: Très bien.
1: Lorsqu'on parle d'Écouves, forcément on pense à la forêt d'Écouves. À quel point ça a un impact, cette forêt, sur la vie économique, la vie sportive, la vie même culturelle d'Écouves?
3: Alors, la commune porte bien son nom, hein, Écouves, avec la forêt juste à côté. Ça a été un peu un sujet quand on a cherché le nom de la commune nouvelle. Mais alors pour nous, c'est un bassin de vie qui est hyper important, quoi. Enfin, c'est la porte du bonheur, on va dire, parce qu'il y a beaucoup de monde à venir. Non, mais c'est vrai. Des trails, des déplacements VTT, marches nordiques, même des promenades avec les familles, les champignons. Enfin, voilà, il y a énormément de choses. Pour les animaux, c'est moins drôle parce qu'il y a beaucoup de passages et ça bouleverse un petit peu la vie des animaux, ça c'est, je le conçois. Mais voilà, c'est un terrain de jeu qui est hyper intéressant, qui draine beaucoup de monde en France, parce que quand il y a un trail comme tous les ans, fin mai, début juin, il y a des gens qui viennent de pratiquement les trois quarts de la France, quoi. Et ça,
1: oui.
3: C'est de pire en pire.
2: Et justement, est-ce que ce trail où les touristes, ça permet à venir à ce qu'ils se disent qu'on va habiter ici à Écouves, est-ce que ça...
3: Alors peut-être pas. Enfin, il y a peut-être des gens qui se disent, bah, après tout, c'est une belle commune, voilà, c'est sympa, il y a les commerces, il y a tout ce qu'il faut. Mais de là à les déplanter de leur domicile, je suis pas sûr.
1: Ça donne envie de revenir, sûrement.
3: Mais voilà.
2: Oui.
3: On revoit souvent des gens qui, on était là l'an dernier, l'année d'avant, et on revient avec des copains parce qu'on veut leur faire découvrir. C'est des points de chute après pour des vacances éventuellement, ou une semaine pour faire du trail et s'amuser, quoi.
1: C'est ça, bah, il y a eu le trail en mai-juin. Est-ce qu'en juillet-août il y a d'autres activités qui
3: Alors
1: seront proposées
3: à l'école? Alors c'est beaucoup plus calme, non. Juillet-août c'est beaucoup plus calme. Déjà il y a les vacances, donc ils s'organisent beaucoup moins de choses. Après il peut y avoir les scouts. Tous les ans, on a un petit groupe de scouts qui viennent et qui vont sur le terrain de la Saint-Jean s'installer. Après, on peut avoir ponctuellement des petites choses, mais c'est rien d'important, quoi.
1: On a entendu parler d'une balade gourmande.
3: Ah oui, alors ça, c'est quelque chose d'extraordinaire.
2: 16 km quand même.
3: Oui, la dernière était pas mal. Ouais, la fin était un peu dure, mais bon, c'était sympa comme tout.
1: Vous pouvez nous raconter un peu, c'est quoi cette balade gourmande?
3: Alors, à l'origine, c'était le président que vous allez interviewer après, qui me dit, mais Alain, les trois comités des fêtes qu'on a sur la commune, parce qu'on a gardé les trois comités historiques de chaque commune, moi j'ai dit, tant que vous marchez, vous fonctionnez indépendamment, voilà, vous vous entraidez, le matériel, tout ça, tout est en commun. Mais par contre, il avait dit, il faut qu'on essaie de fédérer les trois communes, parce qu'il y a toujours un peu de jalousie, Forges, Radon, Vintanaps, etc. Et il me dit, il faut qu'on trouve quelque chose. Et moi, pour lui avoir proposé, j'ai dit, mais moi, j'ai déjà participé à des marches gourmandes à l'extérieur, en Mayenne, et puis à côté du Mans, et dans la Sarthe. Et j'ai dit, mais ça, c'est quelque chose de très convivial.
1: Ouais.
3: Et par contre, il faut l'organiser, quoi. Il faut que les trois comités s'y mettent. Et puis voilà, on est parti de ça, quoi. Et après, les trois associations ont bossé là-dessus pour pouvoir faire des marches gourmandes dignes de ce nom. Parce qu'il y a marche gourmande et marche gourmande.
2: Oui.
3: Là, on a la chance d'avoir Dany Sorel, évidemment, cuisinier, traiteur. Enfin voilà, il bourlingue dans tous les sens. Maintenant, il est président des vignerons de Vintanaps. Et c'est que du bonheur. Il s'est entouré. Les gens sont très cool, et puis voilà, quoi, ça fonctionne super bien.
1: Trop bien. Du coup, l'année dernière, on aura une prochaine édition l'année prochaine.
3: Ça y est, c'est en cours, ils en parlent déjà.
2: Ouais, génial.
3: Il n'y a rien de fixé encore.
1: La date
3: aujourd'hui,
1: n'est pas encore fixée.
3: Mais c'est dans les tuyaux.
2: On y sera peut-être avec Radio Pulse.
1: On y sera sûrement avec Radio Pulse. Merci,
3: avec
1: beaucoup.
3: Plaisir.
2: Merci beaucoup, Alain.
1: D'être venu
3: merci
1: avec nous dans la Mystery Machine.
3: Et bon courage.
1: Merci
0: Merci à tous d'avoir écouté cet extrait d'interview qui est issu d'une émission qui a eu lieu en direct du village d'Écouves lorsque la Mystery Machine se baladait un petit peu partout en Normandie. Mais si, souvenez-vous, lors du Mystery Machine Summer Tour. Alors, pour retrouver l'émission entière, eh bien rendez-vous sur le site radiopulse.fr, onglet podcast, et vous cherchez la date du mardi 15 juillet. Voilà, petite aide que je vous donne comme ça me fait plaisir.

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1: Dans cette liberté, la caution Monde Libre balance un hip-hop français percutant et revendicatif. Sur cette tension, Daria, The Coral Wounds, déploie un rock alternatif sombre et introspectif. Dans cette urgence, Margaritas Podridas, Tornillo envoie un rock psyché, abrasif et brut. Sur cette douceur, Bonne Nuit, Créma installe une pop dream apaisante et aérienne. Dans cette lumière, Silent Mode, The Bright Side propose une pop indie lumineuse et optimiste. 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
3: Dans cette élégance, The Monochrome 7, Polaris TA propose une pop artie rétro et raffinée. Sur cette intensité d'Avodka, en première ligne balance un rap engagé au texte incisif. Dans cette tension, Kaoma, L-Duty, déploie un rap urbain nerveux et percutant. Sur cette énergie, Red Money, Hang Tight envoie un

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1: 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Dans cette énergie, Dream Nails, House of Bones balance un rock alternatif brut et libérateur. Sur cette tension, Brian's Magic Tears, Stalker déploie un shoegaze sombre et envoûtant. Dans cette brume, Nothing, Toothless Call propose un shoegaze dense et mélancolique. Sur cette douceur, Basil, Greenland installe une indie pop aérienne aux accents introspectifs. 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
1: Souvenez-vous, mardi 15 juillet, la Mystery Machine de Radio Pulse était partie à Écouve pour le Mystery Machine Summer Tour. D'ailleurs, Écouve, c'est une petite ville magnifique issue du regroupement de trois communes, Forges, Radon et Vintanaps, un regroupement qui a eu lieu le 1er janvier 2016. Alors, petit rappel, les habitants d'Écouve sont appelés les Aurécouviens et les Aurécouviennes. Alors pour en savoir plus sur cette commune, laissons la parole donc aux Aurécouviens et aux Aurécouviennes qui ont eu le courage de venir dans la Mystery Machine lorsqu'elle s'est garée à Écouve.
2: Maintenant, on retourne à Écouve avec notre troisième invité, Dany Sorel. Bonjour Dany.
3: Bonjour Dany.
4: Bonjour à tous.
2: Vous êtes représentant des vignerons de vin Anaps. Merci d'être avec nous. Alors, pour tous nos auditeurs, vin Anaps s'écrit vin comme le nombre 20.
4: Oui, exactement.
2: Vin Anaps, c'est la ville, la troisième ville qui forme la communauté d'Écouve.
4: Voilà, exactement. Vin Anaps. Et donc, c'est parce que c'est une mesure, le Anaps. Et c'est de là que vient aussi le nom du Anaps.
3: Oui, Didi nous a dit tout à l'heure, et pas comme Simon qui pensait que c'était une variété de vin. Voilà.
4: Oui, voilà. Il y a toute une légende et il y a plusieurs histoires.
3: Ouais.
4: Il y a eu la légende de Charles VII qui serait venu boire des Anaps, donc qui aurait bu 20 Anaps.
2: Et donc ça donne le nom de cette commune.
4: Qui aurait couché à l'hôtel d'Auzé, là, à Alençon. Et donc, que suite à ça, donc, voilà. Donc, c'est cette légende. Mais bon, du coup... Il y a plusieurs histoires, hein. Mais ceci dit, bon, on se garde celle-ci qui est sympa.
2: Ah, j'aime bien celle-là.
4: Ouais.
2: Vin
4: Anaps.
3: Mais donc, les vignes sont à 20 Anaps.
4: Exactement.
3: Et oui.
4: C'est ce qui a fait d'abord, c'est l'histoire des vignerons a commencé comme ça. C'est qu'on était une bande de copains, une enterrement de vie de garçon, ça ne s'invente pas. Donc, c'était très festif, on se marrait bien au bar de 20 Anaps d'ailleurs, ce qui s'appelle le relais du Anaps, où on a gardé les pancartes du relais du Anaps, d'abord, que vous avez vu. Et donc, on était en train d'enterrer cette vie de garçon, et c'est moi qui a commencé à délirer là-dessus en disant au maire, tiens, monsieur le maire, pourquoi est-ce qu'on n'a pas de vin à 20 Anaps ? Il y a des coteaux et tout ça, ça correspondait bien. Et il nous a pris au mot, et, parce que c'était un maire, un bon vivant, qui est devenu après président des vignes de 20 Anaps d'ailleurs aussi. Et donc, il nous a fait ces 700 pieds de vigne.
3: Wow.
4: Ça fait déjà plus de 26 ans maintenant.
2: Et comment vous les avez choisis, comment vous avez choisi le terrain pour ces 700 pieds de vigne?
4: C'est notre maire qui a vu, parce que c'était pas constructible, tellement c'était pentu et vallonné. Donc ça appartenait à la commune. Et donc la commune savait pas trop quoi en faire de ce vallon, de ce petit vallon qui était exposé plein sud. Donc il avait tout pour être, il correspondait bien à faire ces 700 pieds de vigne.
2: Et comment vous avez su techniquement faire ces 700 pieds de vigne?
4: Alors là, parce qu'on a monsieur Thierry Bourret, alors là c'est un civiculteur, on a cette chance dans cette commune où il y a tous les corps de métier, et entre autres monsieur Thierry Bourret qui lui est civiculteur, il plante les arbres en forêt un peu partout, donc avec Jean-Pierre Montébran, un de ses ouvriers d'ailleurs, un de ses employés, qui était très compétent pour faire ces 700 pieds de vigne. Et donc c'est ce qui fait que le maire a tout de suite fait appel à eux, puisqu'ils sont de la commune, hein, il est toujours dans la commune, monsieur Thierry Bourret. Et donc, c'est vrai que ça a été une chance donc de nous planter ces 700 pieds de vigne. Après, eh ben, les bébés sont nés, il faut s'en occuper.
3: Et d'ailleurs, au niveau des cépages, comment on les choisit? Pourquoi?
4: Alors là, justement, ça a été choisi par monsieur le maire. Donc, c'est un cépage gamay qui correspond en Savoie, du côté de Chambéry, ils en ont pas mal. Donc, ça correspondait à peu près avec le climat, soi-disant. Mais avec l'historique, on s'aperçoit que ce n'était pas forcément l'idéal.
3: Okay.
4: Parce que ce gamay, il est sensible à la maladie, au mildiou.
3: Oui, c'est ça.
4: Et donc, c'est là, depuis 25 ans, ils sont... Normalement, ça peut aller jusqu'à 40 ans, un pied de vigne. Et là, 25 ans, 26 ans, on va les renouveler. Et on n'est pas mécontents parce qu'on va retrouver des nouveaux cépages, plus résistants à la maladie. Et donc, et en plus, on va s'amuser à faire 350 pieds de blanc, de vin blanc. Un nouveau cépage, floréal.
2: Ouais.
3: Et oui.
4: Et qui sera sympa parce qu'on... Ça nous permettra de faire deux vendanges, parce que comme ça, ça sera deux fois festif. Une fois le vendredi, parce qu'on est en partenariat donc, avec le lycée agricole. Mm-hmm. Qui est, là, on fait un jus de raisin-pomme.
2: Lycée agricole de C.
4: Voilà, hein, qui est un très bon deal avec le lycée agricole de C. Et donc, les jeunes viennent faire les vendanges avec nous le vendredi, parce qu'ils sont à l'école, donc ils ne peuvent pas le faire le week-end.
2: Ouais.
4: Et donc, on fera ce rouge en faisant du jus de raisin-pomme. Et on fera le blanc, là, avec la commune, le dimanche, le week-end, une autre vendange.
2: Et donc
4: parce
2: vous...
4: que oui.
2: Ah ouais, tu veux,
4: ce n'est pas le même... il se peut que le vin blanc soit plus tardif. Okay. Donc c'est bien, il y aura deux créneaux pour faire ces vendanges.
1: Merci à tous d'avoir écouté cet extrait d'interview qui est issu d'une émission qui a eu lieu en direct du village d'Écouve lorsque la Mystery Machine se baladait un petit peu partout en Normandie. Mais si, souvenez-vous, lors du Mystery Machine Summer Tour. Alors, pour retrouver l'émission entière, eh bien, rendez-vous sur le site radiopulse.fr, onglet podcast, et vous cherchez la date du mardi 15 juillet. Voilà, petite aide que je vous donne comme ça me fait plaisir.

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1: Dans cette puissance, Illumina AD, Days of Blood and Fire déploie un métal épique et incendiaire. Sur cette ironie, coupable, les Huns balancent un rock français satirique et mordant. Dans cette émotion, IAM, né sous la même étoile, propose un hip-hop français profond et universel sur cette atmosphère dead chic. Les fleurs séchées installent un rock alternatif sombre et mélancolique. 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
3: Dans cette provocation, Dal Béton, Mange ton compost balance un punk rock brut et irrévérencieux. Sur cette atmosphère garciaphone, Weathercocks propose une folk indie délicate et introspective. Dans cette tension, Darcy, Solution envoie un rock alternatif, engagé et percutant. Sur cette texture, The Orioles, All in Meta, déploie une indie pop psyché aux accents futuristes. 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
4: Salut. Alors nous, c'est une bande de potes. On a créé un collectif parce que on avait tous une vie à 100 000 à l'heure. Puis un jour, on s'est dit, mais what quoi, la vie elle passe. Puis on s'est dit, on va créer un tiers-lieu. Un tiers-lieu, c'est quoi un tiers-lieu? C'est un lieu collectif où on partage des savoir-faire.

c'est d'accommoder les légumes au goût des clients et puis de partager un groupe musical. Chaque semaine, on se réunit en collectif. On laisse la parole à chaque individualité pour s'exprimer dans le collectif et pour créer une richesse de partage, non pas une richesse monétaire,

qu'on a fait, c'est qu'on a créé une société coopérative d'intérêt collectif. Je crois que ça porte bien son nom. C'est fait par tous et pour tous. Que chacun y trouve sa place. Moi, je vous le dis, les tiers-lieux, c'est bien plus qu'une mode, c'est un mode de vie. Le tiers-lieu, il peut pas exister sans le collectif. Un tiers-lieu, c'est avant tout une histoire de partage. C'est un véritable lieu de création, de réseau. L'accueil du public, qu'importe l'âge, la personne. C'est un lieu qui se nourrit de rencontres et d'échanges culturels et intellectuels.

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1: 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Dans cette pulsation, Catchy Peril, Electricity balance une électro nerveuse aux vibrations électriques. Sur cette tension, Glock, plan large, installe un rap expérimental sombre et immersif. Dans cette urgence, Powerplant, Last Will, envoie un post-punk nerveux étendu. Sur cette noirceur, Aura Kogan, Bury Me, déploie une folk sombre et envoûtante. 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
1: Dans cette douceur, Ernest, Jenny propose une pop intime et mélancolique sur cette folie, cheveux. Je penche balance un rock garage expérimental et déjanté. Dans cette tension, Corridor, Domino installe un indie rock nerveux et hypnotique. 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

0: Souvenez-vous, mardi 15 juillet, la Mystery Machine de Radio Pulse était partie à Écouves pour le Mystery Machine Summer Tour. D'ailleurs, Écouves, c'est une petite ville magnifique issue du regroupement de trois communes, Forges, Radon et Vintanaps, un regroupement qui a eu lieu le 1er janvier 2016. Alors, petit rappel, les habitants d'Écouves sont appelés les Aurécouviens et les Aurécouviennes. Alors pour en savoir plus sur cette commune, laissons la parole donc aux Aurécouviens et aux Aurécouviennes qui ont eu le courage de venir dans la Mystery Machine lorsqu'elle s'est garée à Écouves.
1: Maintenant, on retourne à Écouves avec notre troisième invité, Dany Sorel. Bonjour Dany.
2: Bonjour Dany.
3: Bonjour à tous.
1: Vous êtes représentant des vignerons de vin Anaps. Merci d'être avec nous.
2: Et d'ailleurs, au niveau des cépages, comment on les choisit? Pourquoi?
3: Alors là, justement, ça a été choisi par monsieur le maire. Donc, c'est un cépage gamay qui correspond en Savoie, du côté de Chambéry, ils en ont pas mal. Donc, ça correspondait à peu près avec le climat, soi-disant. Mais avec l'historique, on s'aperçoit que ce n'était pas forcément l'idéal.
2: Okay.
3: Parce que ce gamay, il est sensible à la maladie, au mildiou.
2: Oui, c'est ça.
3: Et donc, c'est là, depuis 25 ans, ils sont... Normalement, ça peut aller jusqu'à 40 ans, un pied de vigne. Et là, à 25 ans, 26 ans, on va les renouveler. Et on n'est pas mécontents parce qu'on va retrouver des nouveaux cépages plus résistants à la maladie. Et donc, et en plus, on va s'amuser à faire 350 pieds de blanc. De vin blanc, un nouveau cépage floréal.
1: Ouais.
3: Et qui sera sympa parce que ça nous permettra de faire deux vendanges, parce que comme ça, ça sera deux fois festif. Une fois le vendredi, parce qu'on est en partenariat donc, avec le lycée agricole, qui là, on fait un jus de raisin pomme.
1: Lycée agricole de C.
3: Voilà, hein, qui est un très bon deal avec le lycée agricole de C. Et donc les jeunes viennent faire les vendanges avec nous le vendredi, parce qu'ils sont à l'école, donc ils ne peuvent pas le faire le week-end.
1: Ouais.
3: Et donc on fera ce rouge. En faisant du jus de raisin pomme. Et on fera le blanc, là, avec la commune, le dimanche, le week-end, une autre vendange.
1: Et donc,
3: que
1: oui. Non, tu veux
3: c'est, ce n'est pas le même... il se peut que le vin blanc soit plus tardif.
1: Okay.
3: Donc, c'est bien, il y aura deux créneaux pour faire ces vendanges.
1: Parce que c'est avant tout un esprit convivial,
3: voilà,
1: en fait,
3: cette
1: association.
3: Voilà.
1: Comme tu le dis, il y a des élèves qui vont peut-être se professionnaliser dans ce côté être vigneron. Mais vous êtes avec des bénévoles, au nombre de combien dans cette association?
3: On est à peu près 32. 32 bénévoles de la commune. Alors, on a élargi, puisque maintenant, on est avec Radon. Donc, il y a des gens de Radon, il y a des gens de Forges qui viennent. Hein, ils sont adhérents. Et puis donc, ils nous aident. Et c'est formidable parce que c'est vrai que ça, c'est très festif, évidemment. Moi, je suis un ancien traiteur, donc j'aime la convivialité. Et donc, on s'amuse à faire des journées comme ça, de corvée, parce que c'est quand même une corvée aussi.
1: C'est sûr.
3: L'entretien et tout ça. Mais on a amélioré notre cave, comme vous l'avez vu.
2: Oui.
3: C'est un site exceptionnel.
1: Oui, parce qu'on va le dire aux auditeurs, Tatiana, on a visité
2: on
1: les
2: a
1: vignes.
2: On a visité, on a bu un petit peu aussi.
1: On a fait... Mais attention, est-ce qu'on n'a pas bu du vin?
2: Non,
1: on a bu du jus de raisin.
2: Voilà. Du jus de raisin, pomme raisin.
1: Ouais, parce que
2: du lycée agricole de C.
1: C'est ça.
2: Et mélangé à du cidre. Et voilà. C'était extrêmement délicieux. Et puis, il existe aussi un petit cocktail que vous avez créé qui est la vignonnette.
3: Voilà, une petite vignonnette. Alors là, donc, c'est un petit apéritif qui est parfumé avec du laurier palme et du vin de noix. Donc, des noix qu'on casse en ce moment. On les a fait il y a 8 jours parce que ça se fait entre la Saint-Jean et la Saint-Madeleine. Donc vous voyez, la Saint-Madeleine est le 22 juillet. D'abord on profite pour souhaiter une bonne fête à Mado qui est la secrétaire trésorière.
1: C'est le moment.
3: Qui sera Madeleine, voilà. Et donc, c'est pour ça, c'est vert, les noix sont vertes et donc elles macèrent bien dans le vin. Et donc ça nous fait un petit cocktail.
2: Et d'ailleurs, au niveau de la fabrication, on a pu voir le pressoir, un très très vieux pressoir quand même. Est-ce que vous pouvez nous raconter un petit peu le processus?
3: Alors le processus, c'est un vieux pressoir en bois qui a été fait par Michel Ernoux, un ancien menuisier justement, qui était un bon artisan, qui l'a tout refait. Et donc ce pressoir, donc, il est vraiment à l'ancienne avec des calipotis en bois et donc vraiment qui presse le jus tel qu'il est. On le piétine un petit peu justement, c'est sympa. Et donc après les grains s'écrasent bien Et comme vous avez vu, le jus va descendre directement dans
1: exactement,
3: nos cuves.
1: Oui,
3: on a encore un nouveau procédé. Tous les ans, on s'améliore. C'est pour ça que c'est bien, parce que ça fusionne pas mal avec toutes les équipes qu'on a. Et toutes les idées sont bonnes à prendre. Et là, cette idée de récolter le pur jus, et on va même mettre un robinet à 30 cm au-dessus de la cuve pour pas qu'il y ait de dépôt du tout. Ça sera du pur jus de raisin. Oh. Et c'est surtout là-dessus qu'on s'amuse à faire avec ce jus de raisin, la pomme. Comme on dit, c'est une boisson de bien de chez nous. Hein. On nous appelle les chimistes, d'ailleurs. Parce que moi, qui aime les sauces et qui aime la restauration, j'aime aussi trouver des saveurs différentes. Et pas trop fort en alcool, surtout. Ce n'est pas l'histoire de faire beaucoup de choses avec de l'alcool. C'est surtout pour faire plaisir à la commune, les gens de la commune qui peuvent boire cette boisson. Qu'on boit à la Saint-Jean, qu'on boit à toutes ces festivités, on n'est pas des commercialisants. Hein. Nous sommes une association et donc cette boisson, elle est bue par les gens de la commune.
0: Merci à tous d'avoir écouté cet extrait d'interview qui est issu d'une émission qui a eu lieu en direct du village d'Écouves lorsque la Mystery Machine se baladait un petit peu partout en Normandie. Mais si, souvenez-vous, lors du Mystery Machine Summer Tour. Alors, pour retrouver l'émission entière, eh bien rendez-vous sur le site radiopulse.fr, onglet podcast, et vous cherchez la date du mardi 15 juillet. Voilà, petite aide que je vous donne comme ça, ça me fait plaisir. Ha

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2: Dans cette rage, fils. Putain, on crève, balance une chanson française brute et désabusée. Sur cette teinte, The Wave Pictures, The House Painted Blue, propose une indie pop douce et narrative. Dans cette atmosphère, grand blanc, Belleville installe une électropop sombre et urbaine. Sur cette dérive, Flying Blanket Mystery, Caterpillar déploie un rock psyché aux textures planantes. Dans cette course, Resaca Sonora, à Toda Velocida, envoie un rock latino brûlant et nerveux. 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
4: 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Dans cette rêverie, la reine garçon, j'ai vu des chevaux sous la mer déploie une pop française poétique et onirique. Sur cette énergie, Commodore, top of the box, balance un rock garage nerveux et vintage. Dans cette noirceur, Mascara, Nova Ardor installe une indie rock sombre et passionnée. Sur cette urgence, Angel du Louté. Call 2, The Touch envoie un punk hardcore direct et intense. 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
1: Dans cette douceur, Joe, the man, the music, Shoulders propose une soul indie chaleureuse et apaisante. Sur ce groove, Tyler Ballgame, Down So Bad installe une soul moderne, mélancolique et sensible. Dans cette rêverie, Forever Pavot, Joe et Rose déploient une pop psyché élégante et cinématographique sur cette rage. Primal Age, Al Spritens balance un hardcore puissant et engagé. Dans cette dérive, L'Ambulancier, Panne Sèche livre une chanson française sombre et narrative. 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

0: Souvenez-vous, mardi 15 juillet, la Mystery Machine de Radio Pulse était partie à Écouves pour le Mystery Machine Summer Tour. D'ailleurs, Écouves, c'est une petite ville magnifique issue du regroupement de trois communes, Forges, Radon et Vintanaps, un regroupement qui a eu lieu le 1er janvier 2016. Alors, petit rappel, les habitants d'Écouves sont appelés les Aurécouviens et les Aurécouviennes. Alors pour en savoir plus sur cette commune, laissons la parole donc aux Aurécouviens et aux Aurécouviennes qui ont eu le courage de venir dans la Mystery Machine lorsqu'elle s'est garée à Écouves.
1: Maintenant, on retourne à Écouves avec notre troisième invité, Dany Sorel. Bonjour Dany.
2: Bonjour Dany.
3: Bonjour à tous.
1: Vous êtes représentant des vignerons de vin Anaps. Merci d'être avec nous.
2: On a pu voir le pressoir, un très très vieux pressoir quand même. Est-ce que vous pouvez nous raconter un petit peu le processus?
3: Alors le processus, c'est un vieux pressoir en bois qui a été fait par Michel Ernoux, un ancien menuisier justement, qui était un bon artisan, qui l'a tout refait. Et donc ce pressoir, donc il est vraiment à l'ancienne avec des calipotis en bois et donc vraiment qui presse le jus tel qu'il est. On le piétine un petit peu justement, mm-hmm. C'est sympa. et donc après les grains s'écrasent bien. Et comme vous avez vu, le jus va descendre directement dans nos cuves.
1: Oui,
3: on a encore un nouveau procédé. Tous les ans, on s'améliore. C'est pour ça que c'est bien, parce que ça fusionne pas mal avec toutes les équipes qu'on a. Et toutes les idées sont bonnes à prendre. Et là, cette idée de récolter le pur jus, et on va même mettre un robinet à 30 cm au-dessus de la cuve pour pas qu'il y ait de dépôt du tout. Ça sera du pur jus de raisin. Oh. Et c'est surtout là-dessus qu'on s'amuse à faire avec ce jus de raisin, la pomme. Comme on dit, c'est une boisson bien de chez nous. Hein. On nous appelle les chimistes, d'ailleurs. Parce que moi, qui aime les sauces et qui aime la restauration, j'aime aussi trouver des saveurs différentes. Et pas trop fort en alcool, surtout. Ce n'est pas l'histoire de faire beaucoup de choses avec de l'alcool. C'est surtout pour faire plaisir à la commune, les gens de la commune qui peuvent boire cette boisson, qu'on boit à la Saint-Jean, qu'on boit à toutes ces festivités. On n'est pas des commercialisants. Hein. Nous sommes une association. Et donc, cette boisson, elle est bue par les gens de la commune.
2: Et d'ailleurs, on peut le boire avec en mangeant quoi? Quel bon fromage?
3: Avec un petit fromage, c'est très bien. Parce que c'est aigre doux. et ça se boit très, très, très bien. Avec une bonne viande aussi. Hein, un bon faux filet grillé.
2: Est-ce qu'on peut s'en servir comme vin de cuisine aussi pour
3: En réduction. Mm-hmm. Oui, une bonne sauce. Au cidre, d'abord, ça c'est formidable parce que, mais par contre, il faut une réduction de 3 quarts.
2: D'accord.
3: Après une petite réduction de 3 quarts avec des échalotes revenues, un petit fond de veau, je peux vous dire, et un petit fromage camembert dedans à la dernière minute, vous mangez une andouillette avec ça, c'est formidable.
1: Là, c'est le traiteur qui parle.
3: Ah oui, l'andouillette grillée avec un petit vin comme ça réduit, c'est extra.
1: C'est super intéressant le fait que vous gardiez ce côté hyper traditionnel entre le pressoir, le fait de garder les dates, etc. C'est vraiment quelque chose qui vous tient à cœur, ce côté traditionnel.
3: De faire les choses à l'ancienne. Je vous dis, c'est pour ça, nous, c'est assez folklorique, tout en gardant les choses traditionnelles et puis locales. Oui. Que ça soit une boisson qui reste locale. Et justement, il y a de la recherche à faire, parce que je pense que les boissons, justement, c'est pas forcément un grand cru, un grand vin. On peut s'amuser à faire des mariages, à faire des assemblages. Mm-hmm. Et justement, les assemblages, c'est pas d'hier. Il y a beaucoup d'assemblages dans les cépages. Mais là, avec ce mariage du cidre, c'est assez marrant. D'abord, vous pourrez en boire une petite gorgée tout à l'heure. Ce mariage, parce que oui, votre technicien n'a pas bu, mais il va y goûter.
1: Le technicien, c'est Tony, qui aura le plaisir d'en goûter à la fin de l'émission.
3: Tout à fait.
1: D'ailleurs, les vendanges, ce seront en septembre, si j'ai bien
3: Exactement.
1: Compris.
3: Exactement. Alors justement, ça va être sûrement plus précoce que d'habitude.
1: Parce qu'il fait beau.
3: Avec Mais le temps, on n'a rien à envier aux gens du Sud. Maintenant, notre vendange sera sûrement vers peut-être fin septembre, tout début octobre.
1: Et puis comme vous l'avez dit, c'est un vin qui est fait pas pour le vendre mais pour faire la fête. Donc si on veut le goûter, il va falloir venir faire la fête avec vous.
3: Et vous êtes conviés de passer si vous voulez. Ça sera sympa.
2: Et moi je me demandais, est-ce que vous vous souvenez de votre tout premier verre de vin que vous avez bu
3: Oui, tout à fait. D'abord, il y a monsieur Thierry Bourret qui s'est amusé à faire une mesure qui correspond au Anaps.
2: Ok.
3: Et on a gardé d'abord quelques bouteilles, parce qu'on a une collection. Quand vous êtes descendu à la cave, vous avez peut-être vu, il y a au moins 35 bouteilles qui sont des bouteilles de collection, des vins de garde, évidemment. Là,
2: oui.
3: Donc, on n'ose plus le boire maintenant parce qu'on en a plus beaucoup. Mais c'est vrai que c'était une bonne sensation. La première fois qu'on a bu notre gorgée de vin, de notre vin, on était heureux. Hein.
2: Ouais.
3: Et toutes les années sont différentes, hein, si oui. Ça, faut le savoir. C'est que, puis maintenant qu'on va s'amuser à faire un petit vin blanc, donc c'est pour ça qu'à chaque instant il se passe quelque chose hein, chez nous. C'est comme les Galeries Lafayette.
2: Et d'ailleurs, le vin blanc sera plus sec ou moelleux ?
3: Il sera, alors le vin blanc sera un peu plus sec, fruité, mais assez sec. Quand
2: assez
3: même.
2: Sec.
1: Et on pourra le goûter.
3: Alors, évidemment, on s'amusera à mettre un petit cassis dedans si on voit qu'il est un peu trop sec. On
2: oui.
3: a toujours une petite chose à remettre. Si
1: et on pourra le goûter à quelle période ?
3: Eh bien là, c'est environ février-mars déjà. Parce que justement, le vin blanc et le rosé, on s'est amusé à faire du rosé aussi. C'est bien plus facile à faire que le vin rouge. C'est pour ça que le vin rouge, on va le garder surtout en jus, un bon jus de raisin.
2: Mm-hmm.
3: Mais pour fabriquer le vin rouge, c'est quand même un drôle de métier. Hein. Que le vin blanc et le rosé, ça se presse comme le cidre. Et après, ça se vinifie, mais c'est plus facile à vinifier.
2: D'accord.
3: Donc, on essaie de se simplifier les choses.
2: Ouais.
1: Ben, on a hâte de goûter toutes tes boissons en février,
3: ben,
1: lors des vendanges, ou alors après l'émission à 19h. Mais ça, c'est pour les intimes.
3: Voilà.
1: Merci beaucoup, Dani,
3: okay,
1: d'avoir été avec nous.
3: Merci beaucoup à vous et de votre accueil.
0: Merci à tous d'avoir écouté cet extrait d'interview qui est issu d'une émission qui a eu lieu en direct du village d'Écouve lorsque la Mystery Machine se baladait un petit peu partout en Normandie. Mais si, souvenez-vous, lors du Mystery Machine Summer Tour. Alors, pour retrouver l'émission entière, eh bien rendez-vous sur le site radiopulse.fr, onglet podcast, et vous cherchez la date du mardi 15 juillet. Voilà, petite aide que je vous donne comme ça me fait plaisir.

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6: Dans cette rage, l'Ophophora ADN balance un métal fusion engagé et percutant. Sur cette tension, Corridor, Domino installe un indie rock nerveux et hypnotique dans cette immersion. Orwell, In Your Playground déploie un rock alternatif sombre et intense sur cette montée. Leap, Waste Your Love délivre une pop rock énergique aux élans émotionnels. 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
1: 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Dans cette étrangeté, Cyril Cyril, le cavalier riant, déploie une pop expérimentale décalée et hypnotique. Sur cette ironie, rien faire. Le chanteur propose une pop française détachée et satirique. Dans cette poursuite, aux âmes, Chase the Dog balance une électro nerveuse et immersive. Sur cette provocation, Gargantua, Lucifer, je pense à toi, envoie un rock alternatif sombre et irrévérencieux. 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
6: Dans cette ambiance psychique lyrica, la minute qui suit propose un rap français poétique et introspectif. Sur cette dérision, Ludwig von 88, Cannabis balance un punk français déjanté et provocateur. Dans cette énergie, Zwinkels, mon spot envoie un hip-hop festif et décalé. Sur cette intensité, Tagada Jones, Instinct sauvage, délivre un punk metal engagé et percutant. Dans cette tension, Undervoid, à manquer d'oxygène, propose un metal alternatif sombre et suffocant. 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
3: Dans cette ambiance, La Femme Disconnection propose une pop psyché française envoûtante et rétro. Sur cette énergie, les Shérifs Requiem. 5 étoiles balancent un punk rock français incisif et engagé. Dans cette dérision, les vilains clowns, le putain des t-shirts, envoient un rock festif et provocateur. Sur cette atmosphère, Lilea Narrative, 7e souffle distille une pop alternative sensible et cinématographique. Dans cette intensité, No One is Innocent, l'arrière-boutique du mal délivre un rock français puissant et engagé. 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
5: Dans cette énergie, Ranko 100 000 envoie un rap français incisif et déterminé. Sur cette intensité, Stupéflip, Stupévirus balance un hip-hop déjanté et sombre. Dans cette douceur, Hold et Laugh, Je t'aime propose une chanson française tendre et pleine d'humour. Sur cette ambiance, Projet 86, Nos futurs délivrent une pop française sensible et tournée vers l'avenir. 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
5: Dans cette énergie, Cemented Minds, Strike a Match envoie un rock alternatif nerveux et percutant. Sur cette ambiance, Mokado Kumpo propose une électro-afro tribale et hypnotique. Dans cette intensité, ni elle. Le banquet balance un rap français sombre et incisif. Sur cette dérision, Resto Basket, Samplon délivre un punk français décalé et accrocheur. 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
4: Dans cette énergie, SB Herbs, This Is Gonna Suck, envoie un rock alternatif nerveux et mordant. Sur cette ambiance, Stéphane Blake, Guru.org, propose un rock français incisif et engagé. Dans cette intensité, Tagada Jones, manipulé, version 2024, balance un punk metal combatif et percutant. Sur cette vibe, Teenage Bad Girl, Buried Feeling, délivre une électro-rock sombre et accrocheuse. 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
4: Dans cette énergie, The Maniacs, danse macabre, envoie un rock sombre et théâtral. Sur cette ambiance, Thomas de Pourquerie, Rise Again distille une pop soul lumineuse et habitée. Dans cette intensité, Lizzy Strata, Acid to the Burn, balance un rock explosif et cathartique. 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
1: Poursuivons avec Crumb et leur titre Locket. Ce morceau se distingue par ses mélodies psychédéliques et ses rythmes envoûtants, offrant une immersion unique dans la musique alternative. Ensuite, nous avons Dead Rabbits avec le morceau Slow Down. Ce titre propose des sonorités hypnotiques et des atmosphères sombres, parfaits pour les amateurs de rock psychédélique. Nous continuons avec The Eve et leur morceau Doused. Ce titre se caractérise par ses riffs énergiques et ses rythmes entraînants, idéal pour une plongée dans le rock indépendant. Pour clore cette séquence, nous avons à nouveau The Hive avec leur morceau Is the Is Air. Ce titre offre des compositions introspectives et des mélodies captivantes, parfaits pour les amateurs de dream pop et de rock alternatif.

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1: Nous débutons avec Crumb et leur titre Locket. Ce morceau se distingue par ses mélodies psychédéliques et ses rythmes envoûtants, offrant une immersion unique dans la musique alternative. Ensuite, nous avons Dead Rabbits avec le morceau Slow Down. Ce titre propose des sonorités hypnotiques et des atmosphères sombres, parfait pour les amateurs de rock psychédélique. Nous continuons avec D-Eve et leur morceau Doused. Ce titre se caractérise par ses riffs énergiques et ses rythmes entraînants, idéal pour une plongée dans le rock indépendant. Pour clore cette séquence, nous avons à nouveau D-Eve avec leur morceau Is the Is Are. Ce titre offre des compositions introspectives et des mélodies captivantes, parfait pour les amateurs de dream pop et de rock alternatif.

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1: Enchaînons avec King Gizzard and the Lizard Wizard et leur titre Deserted Dunes Welcome Weary Feet. Ce morceau se distingue par ses rythmes psychédéliques et ses compositions expérimentales, offrant une immersion unique dans le rock contemporain. Ensuite, nous avons Los Acidos avec le morceau Paseo. Ce titre propose des sonorités psychédéliques et des mélodies envoûtantes, parfait pour les amateurs de rock alternatif. Nous continuons avec Pink Floyd et leur morceau Set the Controls for the Heart of the Sun. Ce titre se caractérise par ses atmosphères planantes et ses compositions iconiques, idéales pour une plongée dans le rock progressif. Pour clore cette séquence, nous avons The Dandelion avec leur morceau All Seeing Eye Syndrome. Ce titre offre des compositions introspectives et des mélodies captivantes, parfaits pour les amateurs de rock psychédélique.

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1: On poursuit avec The Electric Prunes et leur titre I Had Too Much to Dream. Ce morceau se distingue par ses sonorités psychédéliques et ses riffs accrocheurs, offrant une immersion unique dans le rock des années 60. Ensuite, nous avons The Velvet Underground avec le morceau Femme Fatale. Ce titre propose des mélodies douces et des paroles introspectives, parfait pour les amateurs de rock alternatif et de musique avant-gardiste. Pour clore cette séquence, nous avons Country Joe and the Fish avec leur morceau The Love Machine. Ce titre se caractérise par ses rythmes entraînants et ses compositions psychédéliques, idéales pour une plongée dans l'esprit des années 60.

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1: Bienvenue dans World Beat Wonders, consacré aujourd'hui à la Géorgie caucasienne. On démarre avec Trio Mandili et leur titre Apareka. Ce morceau se distingue par des harmonies vocales envoûtantes et des sonorités traditionnelles géorgiennes, offrant une immersion dans la musique folk. Ensuite, nous avons Young Georgian Lolitas avec le morceau Feather. Ce titre propose des mélodies accrocheuses et des rythmes entraînants, parfaits pour les amateurs de rock alternatif. Nous continuons avec Echo and Vinda Folio et leur morceau Therapy. Ce titre offre des compositions innovantes et des paroles introspectives, créant une atmosphère unique et captivante. Pour clore cette séquence, nous avons Ethereal Riffian avec leur morceau Born Again. Ce titre se distingue par des riffs puissants et des atmosphères psychédéliques, idéales pour les amateurs de rock progressif et de métal.
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1: Continuons avec Chords et leur titre.

We've Been. Ce morceau se distingue par ses rythmes modernes et ses mélodies accrocheuses, offrant une fusion unique de son traditionnel et contemporain. Ensuite, nous avons Kung Fu Junkie avec le morceau Ditsan's Jelody, Sake Remake. Ce titre propose des sonorités innovantes et des rythmes entraînants, parfaits pour les amateurs de musique alternative géorgienne. Nous continuons avec Mogza Vrebi et leur morceau Ananke. Ce titre offre des compositions émouvantes et des paroles profondes, créant une atmosphère introspective et captivante. Pour clore cette séquence, nous avons à nouveau Mogza Vrebi avec leur morceau Damiski, Dama Levin. Ce titre se distingue par ses harmonies vocales riches et ses arrangements instrumentaux subtils, parfaits pour une immersion totale dans la musique géorgienne.

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1: Nous débutons avec Moku Moku et leur titre Sun Kill Moon. Ce morceau se distingue par ses rythmes captivants et ses mélodies atmosphériques, offrant une immersion unique dans la musique alternative géorgienne. Ensuite, nous avons Nasiato Dua avec le morceau Something. Ce titre propose des sonorités douces et des paroles émouvantes, parfait pour les amateurs de folk contemporain. Pour clore cette séquence, nous avons Nias Diasamidze avec son morceau Shota. Ce titre se distingue par ses harmonies vocales riches et ses arrangements instrumentaux subtils, créant une ambiance profondément introspective.

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Continuons avec Nino Katamadze et son titre « Suliko ». Ce morceau se distingue par ses mélodies émouvantes et sa voix envoûtante, offrant une immersion profonde dans la musique traditionnelle géorgienne. Ensuite, nous avons Tamouna avec le morceau « Uzutoto ». Ce titre propose des sonorités uniques et des rythmes entraînants, parfaits pour les amateurs de musique folk moderne. Pour clore cette séquence, nous avons Dada avec son morceau « Three Adi Jidan ». Ce titre se distingue par ses compositions innovantes et ses paroles percutantes, créant une ambiance captivante et énergique.

0: Les chardelles pour moi, si moi, qu'on n'en avait pas mangé.
1: Les extraterrestres, on sait bien que ça n'existe pas. Mais quand même, il vaut mieux écouter ce qu'ils disent.
0: On veut rentrer en contact avec des êtres extraterrestres ou autres.
2: Moi, j'aimerais bien,
0: mais enfin, mais il peut y avoir des bons comme des mauvais. Et puis, si ça se trouve, même des prédateurs des hommes qui seraient bien contents de se nourrir éventuellement de nous, en plus, pourquoi pas.
1: Il devrait exister des extraterrestres plus avancés que nous.
2: Mais il y en a.
1: Alors, en tant que scientifique qui se respecte, on essaie le plus rapidement possible.
2: Mais son copain, il a dit que quand il était sur notre planète, il était tout poilu. Et comment ça se fait qu'ici, tout son poil a tombé?
0: Je ne sais pas, il y a peut-être d'autres choses qu'on sait. De toute façon, il y a des choses qu'on ne sait pas. Si on savait tout, hein, ça serait trop beau.
3: Bon, à tout à l'heure, maman.

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1: 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C'est ce n'est déjà possible. J'ai déjà volé comme ça avec cette soucoupe, même qu'elle n'est pas terminée.
2: Faut pas croire que cet engin est né du ciel comme ça. Il est né sans rien. Hein. Faut pas oublier que j'ai pas fait de plan pour faire cet engin. Bon, il est là, mais il n'y avait jamais eu de plan de fait. Hein. Et puis, ça, c'est une conception qui me vient comme ça.
0: Alors, si celle-là, ça réussit qu'elle revienne, le gouvernement va nous aider. Mais vous savez, elle va coûter aussi cher une fois qu'elle sera faite, avec tous les trucs qu'il y aura dedans, les tableaux de bord et tout le merdier, hein, elle va coûter aussi cher qu'un avion. Pas comme le Concorde, bien sûr, mais elle coûtera aussi cher qu'un avion ordinaire. Parce qu'il y a du bordel à faire dedans. L'extérieur est fait, maintenant il pourrait se mettre à l'abri. Mais dedans, il y a du boulot à faire. À rajuster tous les fils, négatifs, positifs, les lumières et tout le merdier.
3: 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Toute la satanée ville est en train de devenir cinglée, et tout le monde fait comme si de rien n'était.
4: Dans cette atmosphère et les campagnes, Neptune distille une indie folk éthérée et contemplative. Sur cette énergie, Bull, tout casseur envoie un rock alternatif puissant et percutant. Dans cette spontanéité, astéréotypie. Que la biche soit en nous balance un spoken word rock libre et inspirant. Sur cette intensité, Knucklehead, Indienne délivre un rock blues rugueux et habité. 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
1: Dans cette ambiance, Love Ghost Fade Away propose un rock alternatif mélancolique et introspectif. Sur cette énergie, Madrias, Réveille-moi envoie une pote au thé, une pop française sensible et émotive. Dans cette vibe, Marcel, Singlinglin, balance un rock alternatif décalé et accrocheur. Sur cette tension, Médicis, Paralyze délivre un rock alternatif sombre et percutant. 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

0: à Alençon, le collectif Indignons-nous a organisé une journée de soutien à l'hôpital et plus largement au service public de santé. Dans cet extrait de l'interview, deux membres du collectif reviennent sur les raisons de cette mobilisation, sur la situation préoccupante de l'hôpital public, mais aussi sur le sens de leur engagement citoyen. Un échange sincère et inspirant autour de la défense des services publics, de la démocratie participative et de l'importance d'agir, ici et maintenant, pour une société plus juste et solidaire.
1: Alors justement, comment ça s'organise ce collectif au quotidien? Est-ce qu'il y a un noyau fixe, un fonctionnement ouvert à tous? Vous faites des réunions régulières? Comment ça se passe?
2: Depuis le 1er septembre, donc on avait lancé l'idée, en fait, c'était à l'espace Pyramide à Alençon, à côté de la scène nationale 61. On se voit tous les lundis soirs. À 18h. Là, on a décidé, enfin peut-être qu'on en reparlera à la fin aussi, on a décidé de changer de lieu, de changer de jour, de changer d'horaire. Et puis on est aussi sur Telegram, on a aussi le groupe Telegram Alençon, Indignons-nous Alençon, où on échange pas mal d'infos, on partage aussi un peu les compétences de chacun, parce que forcément, à chaque fois, enfin, tout dépend de l'action, mais à chaque fois qu'on imagine une action, ça nécessite quand même aussi de la préparation, de faire des photocopies, de faire des flyers, voilà. Donc,
3: De communiquer,
2: voilà.
1: Alors, votre démarche s'inscrit dans une logique citoyenne plus large. Est-ce que vous travaillez en lien avec d'autres collectifs en France?
3: Pour le moment, pas concrètement. Faut pas oublier qu'on est récent. Indignons-nous Alençon, c'est depuis début septembre. On est mi-octobre. Par contre, c'est pas quelque chose qu'on exclut. Et on a aussi envie de se nourrir des expériences des autres, de ce qui marche ou de ce qui marche moins bien en termes de mobilisation. Donc on est assez attentif. En tout cas, dans le groupe, il y en a qui sont assez attentifs à ce qui se passe dans d'autres villes de l'Orne ou plus globalement sur le territoire.
1: Alors, quels sont vos principes ou les valeurs qui vous rassemblent?
3: Donc, du coup, j'en ai parlé. Avant tout, une volonté d'un fonctionnement démocratique entre nous, au sein du collectif. La voix de tout un chacun compte. Au niveau de nos valeurs, alors là, pour le coup, on est vraiment tous d'accord sur un besoin d'une justice sociale et fiscale avec une redistribution des richesses au niveau national, bien sûr. Et dans ce qu'on aimerait, en fait, on aimerait que qu'on puisse se réapproprier les sujets qui nous concernent tous. Donc les sujets, du coup, l'éducation, l'alimentation, la santé, tous les sujets liés au service public. Qu'à un moment donné, on partage le constat que les citoyens ne sont plus écoutés, en fait. Et que voilà, nous, on travaille concrètement. Qu'est-ce qu'on fait au niveau du collectif? On mène des ateliers entre nous qui sont ouverts à tous. Donc ça, il faut bien savoir que on attend que des Alençonnais ou des gens autour d'Alençon nous rejoignent pour réfléchir ensemble et concrètement proposer des choses sur des thématiques comme l'alimentation, la démocratie également, pour que les gens se rendent compte qu'il y a encore des possibilités, en fait. Il y en a de moins en moins, mais il y a encore des possibilités d'un point de vue démocratique et qu'il faut s'en saisir maintenant avant qu'on ne puisse plus du tout, en fait.
2: Je crois que c'est vraiment un point important, en fait. Par rapport aux outils démocratiques dont on pourrait disposer et dont on ne dispose pas, en dehors d'aller voter tous les 5 ans, ce qui semble être de plus en plus insuffisant, en fait, hein, pour une majorité de citoyens. Donc oui, en fait, je pense que tout est à construire. J'ai l'impression que c'est un peu partagé et on aimerait mettre ça aussi en avant. Voilà, que démocratiquement, il y a plein d'outils possibles aussi.
3: Et en termes de propositions, au niveau de l'alimentation, nous, ce à quoi on réfléchit, c'est une sécurité sociale de l'alimentation, le RIC, en termes de démocratie, qui était quelque chose qui a été beaucoup discuté et étudié pendant le mouvement des Gilets jaunes. Une nouvelle constituante également. Enfin voilà, il y a des choses concrètes. Hein. Je veux dire, on ne se réunit pas juste pour...
2: passer le temps.
3: Ouais, pour passer le temps. N'empêche que c'est vraiment un point important qu'on voudrait que les gens d'Alençon comprennent.
0: À l'instant, c'était un extrait de l'interview du collectif Indignons-nous. Cette interview est disponible en podcast sur notre site web en date du 17 octobre 2025.
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4: Tout de suite, Kingfisher avec Man on the Moon. Un morceau qui explore le besoin de suivre ses passions à travers une sonorité folk-rock moderne et des paroles évocatrices sur la trahison de soi. Enchaînons avec Malik Judy avec L'été indien. Un morceau électropop évoquant des souvenirs nostalgiques d'amour et de bonheur, aux mélodies délicates et à la voix androgyne de l'artiste. On poursuit Prolapse avec Cha-Cha-Cha 2000. Un titre au style décalé qui mêle des paroles évoquant les chanteurs folk des années 60 à un rythme de Demented Cha-Cha-Cha. Poursuivons Self-Appointed Prophets avec Older Wiser explore les thèmes de la sagesse et des incertitudes de la vie, évoquant des réflexions sur le passage du temps et l'expérience accumulée. 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
2: Tout de suite, The Cocoons avec Act Natural, le nouveau titre du duo français qui marque leur grand retour sur la scène folk après une longue pause. Enchaînons. Elle Michel Zasser avec Magica. On poursuit. Cousins Like Shit avec To-Do List, un titre où le duo autrichien aborde avec ironie la pression d'une société axée sur la performance. Poursuivons. Brigitte Fontaine avec Dommage que tu sois mort, un titre des années 70 reflétant son approche unique, souvent teintée d'ironie et de mélancolie. Continuons. Barry Callia avec Eye Patch, un morceau qui illustre parfaitement leur son alternatif mêlant indie et shoegaze, tout en explorant des thèmes de la vie urbaine. 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
2: Tout de suite, The Big Idea avec Indie Air. Enchaînons avec Seth Charlie avec Bloodstain. On poursuit, Restop avec Armatan. Un morceau du Wadek l'évoque le chaos et la créativité, inspiré par la musique ouest-africaine et les défis personnels de l'artiste. Poursuivons, Automatique avec Is It Now. Un morceau inspiré par le post-punk et le rock électronique, explore des thèmes contemporains avec des sonorités entraînantes et des rythmes dansants. Continuons, Médicis avec Boxes est un projet musical d'Eddie De Preto, alliant pop et rap, qui explore des thèmes d'identité et d'émotions personnelles. 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
1: Tout de suite, Fight Casino avec Creeping Into You, un titre du groupe américain qui explore les thèmes de l'amour et de la vulnérabilité à travers des mélodies accrocheuses et des harmonies vocales riches. Enchaînons avec Knives avec PhD, un rappeur français qui mêle habilement rap, pop et influence électronique, abordant des thèmes comme la solitude et la quête d'identité dans ses morceaux. On poursuit Stade avec Human Robot, un morceau de rock expérimental et incisif qui annonce un album à venir après le titre Pimple sorti en juin. Poursuivons The Freaky Buds avec Guilty, un morceau qui aborde des thèmes de lutte intérieure et d'espoir, tout en mêlant des influences blues-rock modernes et traditionnelles. Continuons, Safe Waters avec Lunacy évoque des thèmes sombres et puissants, rappelant l'intensité des morceaux de groupes comme A Transylvanian Funeral. 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

0: à Alençon, le collectif Indignons-nous a organisé une journée de soutien à l'hôpital et plus largement au service public de santé. Dans cet extrait de l'interview, deux membres du collectif reviennent sur les raisons de cette mobilisation, sur la situation préoccupante de l'hôpital public, mais aussi sur le sens de leur engagement citoyen. Un échange sincère et inspirant autour de la défense des services publics, de la démocratie participative et de l'importance d'agir, ici et maintenant, pour une société plus juste et solidaire.
1: Alors, on vous sent attaché à la proximité au dialogue. Quelle importance a pour vous le fait de recréer du lien social ?
2: Parce que c'est ce qui nous manque. Concrètement, c'est ce qui nous manque aujourd'hui. C'est aussi ce que les gens qui nous gouvernent ne font plus et détruisent. Oui, tu as raison, Lisa. Et qu'aujourd'hui, le lien social, bah, ce sont des gens sur le terrain, notamment dans les associations, les services publics et dont on est en train de grignoter les budgets. Donc, à un moment donné, on ne pourra pas demander à ces gens de continuer à faire le même travail avec moins de moyens, notamment moins de moyens parce qu'ils ne pourront plus financer leur poste. Donc, le lien social, c'est important. Et pour aussi écouter les gens, mais c'est pas sur des préoccupations qu'on a tous, en fait. Et là, pour le coup, quelles que soient les idées des uns et des autres, enfin, la question de l'environnement, la question de la santé, de l'éducation, du devenir des personnes âgées. Enfin, voilà, c'est, le truc, c'est que c'est même pas des choses nouvelles là, qui apparaissent, c'est des choses qui empirent. Et la paupérisation aussi. Lisa me rappelait, c'est 9 millions de pauvres aujourd'hui, donc le chiffre ne fait que progresser. Donc, il y a un moment vers quoi on va, quoi.
1: Comment mobiliser aujourd'hui à une époque où beaucoup de citoyens sont découragés, résignés?
3: C'est la grande question. Enfin, c'est la question pour nous, en fait, aussi. C'est-à-dire que, en fait, il y a différentes étapes, différentes strates. Enfin, c'est mon impression. On se voit même que déjà pour tenter de faire du lien, on le voit, on est allé devant l'hôpital, pour l'hôpital. Et finalement, il n'y a pas eu beaucoup de réponses ou d'écho en face. Je vois, samedi dernier, il y avait une mobilisation des associations, hein, qui ont aussi... qui vont aussi subir des coupes budgétaires importantes. Et moi, j'y étais. Enfin, on était deux, trois, voilà, à échanger avec les gens, à leur donner des flyers sur nos âgés, à se présenter, etc. Et moi, j'ai l'impression que tout est encore beaucoup trop... compartimenté. C'est-à-dire que les gens défendent le secteur là où ils sont, mais ne font pas naturellement forcément de lien entre ces différents secteurs, quoi. Et ça, je crois qu'il y a un gros travail aussi à faire là-dessus. Mais là, bon, là, il y a eu la santé, il y a les associations, mais il y a aussi l'école, l'éducation nationale. Enfin, bon, il y a plein de choses, quoi.
2: Je pense que effectivement, c'est difficile, mais que c'est symptomatique de l'époque dans laquelle on vit et que c'est ça qu'il faut comprendre. Pourquoi est-ce qu'aujourd'hui les gens y croient moins? En tout cas, voilà, nous, c'est un peu le sentiment qu'on a. Qu'est-ce qui fait aussi peut-être peur aux gens? Et voilà, et je pense que les gens, il faut qu'ils comprennent qu'ils peuvent encore se mobiliser, qu'en France, on a encore des outils démocratiques, mais qu'il faut s'en saisir peut-être maintenant, en fait. Et pour nous trouver, il y a une boucle Telegram qui s'appelle « Indignons-nous Alençon », donc très, très facile à trouver. Et du coup, nous organisons nos assemblées désormais le samedi matin, place de la Madeleine, pendant le marché, 10h30.
3: Oui, c'est ça. En fait, on change là à partir de cette semaine parce qu'on trouvait qu'on n'était pas très visible finalement à la pyramide. Voilà, c'était le lundi soir et du coup, on a décidé de changer d'endroit. De se rendre plus visible. On a aussi une adresse mail qu'on peut peut-être donner aussi. Donc l'adresse mail, c'est donc en tout attaché indignons-nous Alençon, ça on l'a c'est dit, @gmail.com. Et on a aussi une page Facebook, hein, mais qui est un peu toute récente, donc bon, voilà, ça nécessite aussi du monde et du temps pour s'occuper.
2: Tout est en train de se construire et nous, on invite en fait les gens à venir au moins nous rencontrer une fois. Et après, à voir s'ils veulent nous rejoindre ou pas, mais en tout cas, on n'est pas difficile à trouver sur Alençon.
3: Non, clairement, non, on n'est pas difficile à trouver.
1: Donc, prochain rendez-vous, j'imagine, c'est samedi matin, ou vous avez d'autres projets à venir qui sont en cours avec des dates à...
3: En fait, oui, donc il y a samedi matin au marché et samedi après-midi, donc on va rejoindre, ça se passera au rond-point à Nova, voilà, pour une manifestation. On rejoint aussi les Gilets jaunes qui sont sur place et qui sont revenus un peu sur ce rond-point. Clairement, on a des revendications communes, hein, et on se retrouve là-bas à 14h pour une véloruption.
1: Ah ouais.
3: Donc voilà, tout ce qui est deux roues, à pied, avec ses pancartes, voilà, pendant au moins une heure. Hein. Après, on verra s'il y a suffisamment de monde. Mais en plus, là, avec les nouvelles annonces et ce qui s'est passé cette semaine, hein, à l'Assemblée nationale, je crois que là, il y a encore plus de raisons que de s'indigner, un minimum.
1: Eh bien, merci.
3: Ben merci à vous.
2: Merci.
0: À l'instant, c'était un extrait de l'interview du collectif Indignons-nous. Cette interview est disponible en podcast sur notre site web en date du 17 octobre 2025.

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3: Tout de suite. The Bar Brothers avec Run Right Into It, un morceau vibrant sur la puissance du changement, inspiré par les harmonies vocales et la détermination à affronter les défis de la vie. Enchaînons avec Darren Malakian and Scars on Broadway avec Addicted to the Violence, un morceau qui explore des thèmes de lutte et de conflit à travers un son puissant mêlant rock alternatif et métal. On poursuit Margaret Thatcher avec Guerre froide, un morceau qui évoque la période de tension géopolitique de la guerre froide tout en s'inspirant des groupes punk français des années 80 et 90. Poursuivant, Pamplemousse avec More Beautiful Than Madonna est un titre emblématique des Rita Mitsuko, illustrant leur style éclectique et créatif, mêlant rock et influences diverses. Continuons, Stan High Patrol avec Back in My Cellar, un morceau qui plonge dans une ambiance reggae dub, reflet de l'univers créatif du groupe. 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
5: Tout de suite, Wax Joe avec Eyes Are Heavy, un morceau du groupe The World is a Beautiful Place and I Am No Longer Afraid to Die, qui explore la vulnérabilité et la beauté de l'existence. Enchaînons avec The Great Alone avec Angst, un titre puissant qui explore la bataille intérieure entre soi et ses démons, préparant le terrain pour leur album audacieux à venir, Face Me Now. On poursuit Nasty Joe avec Strange Place, un morceau post-punk au thème sombre, illustrant l'influence du groupe bordelais sur la scène musicale actuelle. Poursuivons Nothing But Real avec Angel's Cry, instrumental. Un morceau de cinématique hybrid rock inspiré par la musique de film plonge les auditeurs dans un univers mystérieux et évocateur. 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

Time, un morceau qui aborde les défis de la maternité et le manque de temps dans un style contemporain et engageant. Poursuivant, Sequoia avec Newman, un titre percutant coécrit par Alex Noth et d'autres qui explore des thèmes de renouveau et d'identité. 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